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2: Radio France Internationale, il est 4h en temps universel, 6h à Paris. Toute l'actualité internationale avec vous, Gaëtan Plenet. Bonjour Gaëtan.
3: Ah bonjour Pierre, bonjour à tous.
2: Et nous sommes le dimanche 3 mai, c'est la journée mondiale de la liberté de la presse.
3: Une liberté de plus en plus menacée, notamment au Sahel, avec des journalistes muselés, témoignages dans ce journal. La balle est dans le camp des États-Unis, dit l'Iran, qui a soumis un nouveau plan pour mettre fin à la guerre. Donald Trump dit qu'il va l'étudier, mais il ne semble pas très optimiste. Dans ce journal également, l'industrie automobile allemande qui appelle à la désescalade alors que Washington agite à nouveau la carte des droits de douane. On va parler aussi de cette décharge en feu depuis 3 semaines maintenant aux Philippines, près de Manille, et la crainte de conséquences environnementales et sanitaires à long terme à cause des fumées toxiques qui se dégagent. Et puis en football, les Lyonnaises qualifiées pour la finale de la Ligue des Champions. Elles ont renversé Arsenal hier soir et peuvent encore rêver d'un quadruplé historique cette saison. 471 journalistes ou collaborateurs sont aujourd'hui en détention dans le monde. 13 autres ont été tués depuis le début de l'année. Ces décomptes, on les trouve sur le site de Reporters sans frontières et ils prennent une dimension particulière, évidemment, ce dimanche 3 mai, journée mondiale de la liberté de la presse. Dans son rapport publié ces derniers jours, RSF faisait état de son pire constat depuis 25 ans, avec plus de la moitié des pays du monde où la situation est jugée difficile, voire très grave. C'est le cas de plusieurs pays africains, ceux du Sahel notamment, au Burkina Faso, au Mali, au Niger. Depuis les coups d'État militaires, on va de recul en recul. Suspension de médias nationaux ou internationaux, arrestations arbitraires, enlèvements, propagande d'État, exil forcé. Les risques sont immenses pour celles et ceux qui refusent de se soumettre au récit officiel. Ce journaliste que vous allez entendre en a fait les frais. Pour des raisons de sécurité, nous avons préservé son anonymat. Il travaille au Sahel et il décrit des méthodes de muselage dignes de l'Union soviétique.
4: Dans l'histoire du Sahel, on n'en a jamais connu comme ça.
5: Dans l'histoire du Sahel, on n'a jamais connu des situations comme celle-là. Et nous entrons dans une phase de zombification même des citoyens sahéliens. Nous entrons dans une phase comme à l'ère soviétique, si vous vous rappelez, où les citoyens étaient embrigadés. Donc la communication, l'information, ce n'est que de la propagande. Dans un passé récent, on l'a vu dans les pays de l'Est, mais cela s'est répercuté en Afrique de l'Ouest. Ce n'est pas pour rien que ces juntes-là ont des accointances avec des pays comme la Russie de Vladimir Poutine. Donc ils sont en train de copier le système soviétique ici, en plein cœur du Sahel. C'est devenu un goulag de l'information.
4: Le goulag de l'information.
3: Des propos recueillis par Frédéric Gara. Au Mali, 6 nouvelles personnes arrêtées hier d'après nos informations, interpellées dans le cadre des enquêtes lancées par la junte après les attaques conjointes des djihadistes du JNIM et du FLA. Une 20aine d'autres individus seraient encore recherchés. Ces derniers jours, déjà au moins 4 militaires avaient été arrêtés, accusés d'avoir participé à la planification, à la coordination et à l'exécution de ces attaques qui ont notamment coûté la vie au ministre de la Défense et qui ont fait tomber la ville de Kidal dans les mains des groupes armées. On en sait un petit peu plus ce matin sur le plan iranien pour mettre fin au conflit avec les États-Unis. Il a été transmis au médiateur pakistanais. Alors 14 points et exigences, nous disent les agences de presse iraniennes. Le retrait des forces américaines des zones proches de la République islamique, la levée du blocus des ports iraniens ou encore celle du gel des avoirs iraniens. Rien a priori sur le dossier nucléaire, exigence pourtant américano-israélienne. Ce plan, en tout cas, après l'avoir d'abord jugé très vite non satisfaisant, eh bien Donald Trump va bientôt l'étudier, comme il l'écrit sur les réseaux sociaux, ajoutant quand même « Je ne peux m'imaginer qu'il soit acceptable ». Mais la balle est dans le camp des États-Unis, nous dit l'Iran, qui prévient être prête aux deux options, celle de la diplomatie ou celle de la guerre. Et pour l'heure, un cessez-le-feu est en vigueur, plutôt respecté, après des semaines de combats qui ont notamment touché les bases de l'armée américaine dans la région, prise pour cible par Téhéran. Ainsi, selon une enquête de CNN, au moins 16 de ces installations auraient été frappées par des drones ou des missiles. Ça va forcément impliquer une remise en question américaine, nous dit le général Jérôme Pellistrandi, rédacteur en chef de la revue Défense Nationale.
6: D'une part, on voit qu'il faut augmenter, bien sûr, la capacité des défenseurs air des bases, c'est-à-dire plus de missiles antiaériens, des systèmes de lutte anti-drones, donc renforcer les capacités de défense solaire, les capacités de brouillage, de guerre électronique, et puis, bien entendu, ça renforce considérablement le rôle du porte-avions comme une base aérienne en mobilité permanente. On a tous en mémoire l'image de ce Boeing AWACS qui a été détruit en plein cœur du désert saoudien par un missile à la fois précis et par le renseignement certainement d'origine chinoise. Et ben, on se rend compte qu'un porte-avions et son groupe aéronaval qui est en mouvement permanent, lui, eh bien, est beaucoup plus à l'abri qu'une base dont chacun peut finalement en quelque sorte avoir les coordonnées au mètre près.
3: Le général Jérôme Pellistrandi, interrogé par Daniel Valo. Au Liban, au moins 3 morts hier après de nouvelles frappes israéliennes dans le sud du pays. C'est un bilan d'un média libanais. L'armée de l'État hébreu, qui avait appelé à évacuer plusieurs villages, affirme de son côté avoir visé plusieurs dizaines d'infrastructures liées au Hezbollah. Elle confirme aussi avoir endommagé un bâtiment religieux dans la région, même si elle dit qu'aucun signe distinctif clair ne permettait d'identifier ce bâtiment comme tel. Il aurait même été détruit, selon l'Œuvre d'Orient, une association catholique française qui dénonce un acte volontaire. Autre pays et autre frappe, celle en Syrie. Hier soir, la télévision d'État syrienne les attribue à la Jordanie. Elles auraient visé un dépôt de drogue et d'armes dans la province de Souaïda. L'armée jordanienne parle, elle, d'une opération de dissuasion. L'industrie automobile européenne suspendue aux menaces de Donald Trump. Il a promis d'augmenter à 25% la semaine prochaine les droits de douane sur les véhicules importés depuis l'Union européenne. Lui qui reproche aux 27 de ne pas respecter leurs engagements après l'accord commercial conclu l'été dernier. Un reproche parmi d'autres d'ailleurs, parce que cette mesure elle intervient aussi au moment où il estime que les pays de l'UE ne le soutiennent pas assez dans sa guerre au Moyen-Orient. Toujours est-il que le secteur automobile allemand, s'il appelle à la désescalade et à l'ouverture rapide des négociations, devrait être le premier à pâtir de cette situation. Anne Verdegué.
7: Les Européens avaient déjà un accord avec le président Trump conclu l'été dernier pour des droits de douane de 15% sur le secteur automobile, mais il devait encore être ratifié. La présidente du lobby automobile allemand demande à Bruxelles de le faire au plus vite, s'il n'est pas trop tard. Pour Rémi Kornhuber, fondateur de Strat Anticipation, les constructeurs allemands qui exportent en Amérique du Nord ont beaucoup à perdre, même s'ils ont aujourd'hui un coup d'avance.
8: C'est pas nouveau, parce que Trump a déjà appliqué des droits de douane similaires aux véhicules européens, donc les constructeurs allemands ont commencé à adapter leur stratégie, c'est-à-dire à essayer de fabriquer plus de véhicules en Amérique du Nord. Hein. C'est ce que voulait Trump. Hein. Donc je pense qu'ils sauront s'adapter, mais ça va à nouveau faire baisser l'export vers les États-Unis. Et comme les exports vers la Chine et la production chinoise a aussi beaucoup baissé pour les Allemands, c'est très dur pour l'industrie automobile allemande. D'ailleurs, ils ont annoncé 100 000 licenciements l'année dernière, rien qu'en Allemagne.
7: Selon l'Institut de Kiel pour l'économie mondiale, une nouvelle hausse de 25% des taxes sur les automobiles européennes pourrait entraîner des pertes de production de 15 milliards d'euros pour l'Allemagne et même de 30 milliards d'euros à long terme.
3: La précision d'Anne Verdagué. Le début hier de la visite du président taïwanais en Eswatini, seul allié de Taipei sur le continent africain, c'est l'unique à reconnaître sa souveraineté face à la Chine. La Chine qui visiblement aurait tout fait pour empêcher ce déplacement, qui a d'ailleurs été repoussé d'une dizaine de jours après des autorisations de survol retirées par les Seychelles, Maurice et Madagascar. La présidence taïwanaise affirme que c'était dû à des pressions de la part de Pékin. Des flammes moins grandes, mais des fumées toujours très toxiques. C'est aux Philippines que ça se passe, près de la capitale Manille. Là-bas, une décharge brûle depuis plus de 3 semaines maintenant. L'incendie pourrait être dû, selon les ONG, à une mauvaise gestion des ordures qui se seraient enflammées en se décomposant. Une partie de l'incendie est maintenant étouffée, mais experts et organisations environnementales alertent sur un risque de contamination des sols et des écosystèmes marins à cause des fumées toxiques donc qui continuent de polluer l'air. Lucie Gimbert.
9: À quelques kilomètres de la décharge, les habitants toussent encore à cause des fumées. Au pic de l'incendie, l'air était devenu gravement malsain d'après l'organisme de surveillance local dans plusieurs secteurs de la région métropolitaine de Manille. Aujourd'hui, les autorités assurent que les niveaux sont revenus à la normale. En brûlant, les ordures libèrent dans l'air des particules fines, nocives pour le système respiratoire, mais aussi des gaz toxiques qui sont dispersés par le vent, explique Marianne Ledesma de l'ONG Greenpeace Philippines.
10: Les déchets plastiques, en particulier, libèrent des polluants persistants, comme les dioxines. Les dioxines sont très inquiétantes car on les sait cancérogènes.
9: Des toxines qui peuvent aussi s'accumuler dans les sols et dans les systèmes aquatiques. Association environnementale et chercheurs en santé publique craignent donc des effets à long terme.
10: La décharge de Navotas est entourée d'étendues d'eau. Ce sont des zones de pêche pour les communautés locales et des zones où sont élevés des crustacés pour toute la région métropolitaine de Manille.
11: to the wider Metro Manila area.
9: Face aux incendies et aux éboulements fréquents dans les décharges surchargées des Philippines, la militante appelle à réduire la production et l'utilisation du plastique, en particulier à usage unique.
3: Lucille Gimbert du service environnement de RFI. 6h10 à Paris, on passe au sport. Les Lyonnaises en finale de la Ligue des champions de football. Après leur défaite au match aller, elles ont rattrapé leur retard hier contre Arsenal, victoire 3-1. L'OL Lyon jouait cette fois à domicile et les joueuses ont montré qu'elles en avaient encore sous le pied et sous les crampons, Pauline Guillou.
12: Il n'a pas fallu longtemps aux Lyonnaises pour prouver aux championnes d'Europe en titre qu'elles avaient encore de quoi régner dans la compétition. Moins de 20 minutes pour effacer le but d'avance d'Arsenal et repasser devant 10 minutes plus tard. Pour jouer chez les Lyonnes, il faut du caractère. C'est l'ingrédient principal de cette victoire selon Melchi Dumornay, milieu de terrain nommée meilleure joueuse de la rencontre.
13: Nous, on a des mauvaises perdantes et on a à cœur de vouloir montrer de meilleurs visages parce que nous, on est très durs envers nous-mêmes. On a un coach qui insiste sur des choses. Il apporte sa mentalité. Déjà, nous, on a déjà notre mentalité en fait, d'avoir envie de tout gagner, de montrer le meilleur visage de OL Lyon.
12: Et le meilleur visage des Lyonnes, c'était sans doute celui de Yule Brandt, auteur du seul but des Lyonnaises à l'aller et de celui de la victoire au retour, à moins de 10 minutes de la fin. Encore une prestation aboutie qui lui vaut l'admiration de son entraîneur Jonathan Giraldes.
14: J'aime beaucoup quand les joueuses font beaucoup d'investissements avec le travail, avec tout ça, pour arriver à ce moment de la saison avec la performance qu'elles ont. Ah, je dois y montrer.
12: Performance prometteuse pour l'internationale allemande qui aura, avec ses coéquipières, l'occasion de briller encore dans la folle fin de saison qui attend les Lyonnaises en course pour un quadruplé historique.
3: Car elles ont remporté en mars la première coupe de la Ligue, c'était contre le PSG, qu'elles retrouveront dimanche prochain en finale, cette fois de la Coupe de France. Les Lyonnaises sont toujours en lice aussi pour le titre en championnat de France, et en plus donc de cette finale de la Ligue des champions féminines qui, elle, aura lieu le 23 mai. Ce sera soit contre le FC Barcelone, soit contre le Bayern Munich. Réponse aujourd'hui. Et puis le foot chez les hommes et le championnat de Ligue 1 qui se poursuit. 32e journée, on va suivre aujourd'hui notamment le déplacement du Havre sur la pelouse de Lille. Hier soir, le leader parisien a concédé le nul 2-2 face à Lorient, mais pas d'inquiétude particulière pour le club de la capitale puisque son principal poursuivant, Lens, a aussi fait match nul à Nice, cette fois un partout. Le PSG a donc toujours 6 points d'avance en tête du classement. Il est 4h12 en temps universel. Le retour de l'actualité africaine dans une petite vingtaine de minutes. D'ici là, on vous emmène sur la base de Keflavik en Islande, une base clé de la guerre froide. Aujourd'hui, ce sont les États membres de l'OTAN qui y sécurisent l'espace aérien dans le pays. On va parler de la pluie et de la sexualité chez les animaux, car parfois l'un ne va pas sans l'autre. Ce sera notre chronique de la biodiversité. Et puis à l'occasion de la Journée mondiale de la liberté de la presse, qu'on évoquait déjà dans le journal, rencontre avec Maureen Mercier, une correspondante habituée au terrain de guerre, même si elle nous le confie, elle est peureuse. Vous l'entendrez dans quelques instants, puis plus longuement un petit peu plus tard dans la journée. Ce sera dans l'atelier des médias. Mais d'abord, direction le Québec. Et on ne plaisante pas là-bas avec le hockey. Et si je vous dis que c'est presque une religion, c'est un demi-jeu de mots. Ainsi, une cathédrale située à une quarantaine de kilomètres de Montréal s'est transformée en salle de projection géante pour suivre les matchs de l'équipe locale, le Canadien de Montréal, engagé en série éliminatoire de la Ligue nationale de hockey. Leurs supporters sont au bon endroit pour prier pour la victoire. Reportage de Nafia Libert.
15: Mesdames et messieurs, nous vous invitons à vivre un moment solennel.
16: Tout annonce le début d'un office à la cathédrale Saint-Jean-l'Évangéliste, au sud de Montréal. Mais aujourd'hui, la foule n'entonne pas un cantique, elle chante l'hymne national. Ces fidèles-là ont une autre foi, celle du Canadien de Montréal, leur équipe de hockey. Et pour ce supporter, ce n'est pas qu'une métaphore.
17: Un des surnoms du Canadien de Montréal, c'est justement la Sainte Planelle. Ça fait vraiment partie de nos gènes.
16: En pleine série éliminatoire de la Coupe Stanley, le Graal du hockey nord-américain, ils vibrent pour leur équipe face au Lightning de Tampa Bay, devant un écran géant suspendu au-dessus de l'hôtel. Parmi eux, Vincent.
18: Une église, c'est parfait endroit pour célébrer ça, les séries. Je pense qu'on est la seule place au monde où c'est une religion. Puis pour nous, c'est vraiment ça, hein, le hockey au Québec.
16: Derrière l'initiative La Cargaison, un collectif d'artistes dirigé par Françoise Dancause.
19: Je suis une fan du Canadien de Montréal et je me suis réveillée avec une idée un peu folle. Les gens embarqués dans cette folie-là.
16: Le collectif transforme la cathédrale avec ses spectacles immersifs depuis 2 ans, mais il n'y a jamais attiré autant de monde, et certains soirs, plus de 500 personnes remplissent la nef.
20: C'est assez extraordinaire. Puis le hockey, c'est tout un décorum, là.
16: Les codes du hockey se mêlent à ceux du lieu sacré. Pizza mangée sur les bancs d'église, bière servie dans un confessionnal reconverti en bar, et sous les voûtes illuminées en bleu et rouge, les couleurs du Canadien, l'ambiance est survoltée.
21: La joie d'un but du Canadien.
16: En 40 ans à l'orgue, Mario Coutu n'avait jamais vécu pareille ferveur.
21: Ça génère pas mal plus de décibels qu'une acclamation à l'Évangile à la messe du dimanche.
16: Derrière l'image insolite, un enjeu bien réel.
22: Maintenir la cathédrale en vie.
16: Isabelle Brulotte travaille pour la corporation qui gère le lieu.
22: Juste ici, en chauffage, c'est 50 000 $ par année. C'est quand même beaucoup, là. Malheureusement, on a zéro présentement de subvention.
16: Le gouvernement québécois a suspendu ses programmes d'aide au patrimoine religieux.
22: Des événements comme celui de ce soir peuvent nous rapporter jusqu'à 16 000 $ Donc, c'est un beau budget, là. Honnêtement, si on n'avait pas ces idées de génie-là, il y aurait plein de difficultés à survivre.
16: Car si la cathédrale reste un lieu de culte actif, rares sont ceux qui viennent encore y prier.
23: Ouais, c'est plus le hockey qui me ramène. On prie pour une victoire à ce point-ci.
16: Dans cette cathédrale, la foi change parfois de visage, mais pas d'intensité. Nafia Libère, Saint-Jean-sur-Richelieu, RFI.
3: Un reportage que vous retrouvez sur notre site internet rfi.fr. On part en Islande sur la route des nouvelles rivalités de l'Arctique. À Keflavik, une base clé de la guerre froide, l'OTAN réactive un verrou militaire stratégique entre l'Atlantique Nord et la Russie. Là-bas, les soldats américains sont partis en 2006. Alors les alliés s'y relaient depuis pour surveiller le ciel islandais, pour montrer surtout à la Russie que eux ne sont pas partis. C'est un reportage de Nicolas Feldman.
24: Sur la base aérienne de Keflavik, le lieutenant-colonel Arvidsson nous guide sur le tarmac. Sous le hangar, un avion de chasse, un Gripen de fabrication suédoise.
25: C'est un avion multifonction. Là, vous avez ce qu'on appelle un pod de désignation. Ça permet d'identifier des cibles, on les détecte au radar et si besoin, notre avion est équipé d'un canon de 27 mm. L'idée ici, c'est d'avoir une capacité d'autodéfense.
24: Depuis le retrait des militaires américains d'Islande en 2006, ce sont ici les États membres de l'OTAN qui sont chargés de sécuriser l'espace aérien du pays. Et jusqu'au mois dernier, c'est la Suède qui assurait la mission de la police du ciel de l'OTAN.
25: 24 heures sur 24, 7 jours sur 7, deux appareils sont prêts à décoller. Jusqu'ici, nous n'avons pas eu à intervenir, mais on se tient prêts.
24: Au sud-ouest de l'Islande, la base aérienne de Keflavik, balayée par les vents, semble perdue au bout du monde. C'est pourtant un lieu hautement stratégique. La base se trouve sur le couloir Gwyk, du nom de cette ligne imaginaire qui relie le Groenland, l'Islande et le Royaume-Uni. Contrôler ce couloir, c'est contrôler le passage entre l'Arctique et l'Atlantique Nord. Le lieutenant-colonel Johan Legart est le commandant du détachement suédois.
26: It's in the middle of the Arctic region.
27: On est au cœur de la région arctique. L'Islande n'a pas de force armée, mais elle a une base parfaitement opérationnelle. C'est la base la plus centrale de tout l'Arctique. Elle est accessible à tous les alliés, contrairement à la base américaine du Groenland.
26: Big air base, that's a US air base.
24: Les vues de Donald Trump sur le Groenland au début de l'année ont replacé l'Arctique au cœur des rivalités. Ressources minières, nouvelles routes maritimes, proximité avec la Russie, les puissances se repositionnent et l'OTAN, avec ici la Suède, cherche à occuper l'espace.
27: L'idée, c'est de montrer que si des bombardiers russes traversent cette zone, ils ne seront pas laissés sans surveillance. Notre présence sert à ça, rappeler que l'OTAN est là. Même si la zone paraît très éloignée, presque sans défense, la Russie ne peut pas y opérer librement, parce que nous, on est là.
24: Jusqu'ici, la menace russe reste limitée. Quelques bombardiers russes ont bien été repérés dans la zone, des sous-marins suivis de près. Mais pour l'Islande, cette présence alliée est indispensable. Johan Alensson est le chef d'état-major de l'Islande, un pays sans armée.
28: La position clé de l'Islande tient à une chose. Ici, on peut surveiller tout le trafic maritime. On a déjà vu des accidents ou en mer Baltique, des actes de sabotage sur des câbles sous-marins indispensables pour nos communications. C'est pourquoi les alliés travaillent ensemble pour surveiller ce fameux couloir stratégique et assurer la sécurité de l'Amérique du Nord et de l'Europe.
24: Assurer la sécurité de l'Amérique du Nord et de l'Europe, c'est justement le but de la mission Arctique Arctic Sentry lancé par l'OTAN en février. Objectif, maintenir une présence permanente des alliés sur ce verrou stratégique de l'Atlantique.
3: Un reportage de Nicolas Feldman pour Ligne de Défense. Il y en a pour qui elle donne envie de rester en gros pyjama sous la couette, quand pour d'autres, elle titille certains instincts. On parle de la pluie ce matin dans la chronique de la biodiversité, une rediffusion d'un épisode qui, il y a quelques semaines et sans mauvais jeu de mots, vous avait beaucoup plu. Pluie et sexualité, car oui, pour certaines plantes et animaux, une simple averse peut parfois suffire à réveiller la libido, Florent Guignard.
0: Quelques gouttes de pluie et c'est la vie qui repart. À la première averse, les escargots sortent de leur coquille où ils s'étaient mis en sommeil, parfois pendant 3 ans dans certains déserts. Se terrer sans terrer, c'est le lot de toutes ces plantes et ces animaux accros au bulletin météo.
1: Il y aura beaucoup, beaucoup, beaucoup de pluie, mais on va prendre ça comme une bonne nouvelle.
0: Parce que la pluie réveille les animaux et leur libido, c'est le cas pour un crapaud du désert australien qui peut s'enterrer pendant 2 ans. Anthony Herrel est chercheur au Muséum National d'Histoire Naturelle à Paris.
2: Quand il pleut, ils vont sortir, ils vont se reproduire. On connaît tous le développement des têtards. Chez nous, ça prend parfois 1 mois, 2 mois. Eux, ils vont réduire ce cycle de vie, donc le développement des têtards, la métamorphose, en juste 1 semaine, voire 10 jours. Les petits vont métamorphoser, ils vont rentrer dans le sable, et là, ils vont attendre la pluie.
0: Quand la pluie tombe enfin, c'est une course contre la montre qui démarre, et c'est la même stratégie pour les dipneustes, des poissons préhistoriques dotés d'un poumon pour survivre hors de l'eau, planqué dans la boue.
2: Dans des périodes où il n'y a pas de l'eau disponible, il va s'enterrer dans la boue, il va créer un cocon autour de lui qui évite de perdre de l'eau. Il va attendre en état de dormance quelque part jusqu'à ce qu'il y ait une nouvelle pluie. Il va sortir de son cocon et se reproduire.
0: Les plantes aussi attendent la pluie. La rose de Jéricho se met en boule avant de s'ouvrir et de reverdir dès les premières gouttes. Un symbole de résurrection, comme la mousse qui se dessèche, ne respire plus, arrête la photosynthèse en hibernation totale et retrouve des couleurs quand la pluie revient. Et puis il y a aussi des graines, de vrais agents dormants enterrés dans le sol du désert d'Atacama au Chili.
2: C'est un désert où il y a très peu de pluie. Par contre, le moment où il y a une pluie qui arrive, le désert va se transformer complètement. Il y a des fleurs de partout, de ces graines qui sont présentes dans le sol et qui vont se reproduire de façon très courte. Et après, ils vont attendre que la pluie arrive.
0: Le cycle de la pluie est aussi celui de la vie.
4: Est-ce qu'il pleut aussi des animaux ?
0: Oui, c'est un phénomène documenté dès l'Antiquité, des pluies de grenouilles, de poissons, de chauves-souris, d'oiseaux ou encore des millions d'araignées en 2015 en Australie, des animaux emportés dans le ciel par des tornades ou des tourbillons marins avant de retomber sur terre, vivants ou gelés par la haute altitude. En Californie, un requin avait même atterri sur un terrain de golf. Au Japon, il a plu des têtards, mais il n'a rien à voir avec la météo. Les têtards avaient été vomis par des oiseaux.

0: C'est dans ta nature, avec Florent Guignard. Quand expatriation rime avec génération, c'est la chronique Vivre ailleurs de Corinne Manjou. Ce matin, elle est avec Cécile Lazartigue-Chartier, franco-canadienne et consultante en interculturel.
1: Quand on va vivre ou travailler à l'étranger, ponctuellement, il y a différentes strates de choc culturel. Et puis, il y a une strate supplémentaire de complexité qui est l'aspect générationnel. Un jeune Ougandais qui va faire ses études, par exemple, en Angleterre, aux États-Unis ou en France, et qui assume une réalité socio-culturelle, historique, etc., c'est une chose. Mais un jeune homme de 20 ans ou de 25 ans et, par exemple, quelqu'un qui a un poste plus avancé dans sa carrière, a une relation à son travail, à son engagement, à toutes les thématiques culturelles différentes. Donc, oui, au choc culturel quand on va vivre ou travailler à l'étranger, mais le choc des générations est une complexité ajoutée. La réalité culturelle générationnelle est un facteur extrêmement important.
2: Ce facteur générationnel influe aussi sur le style de communication, notamment en entreprise.
1: Tout à fait. Comment peut-être les générations plus âgées ont un rapport au travail, à la rémunération par rapport à des générations plus jeunes est complètement différent. Les jeunes aujourd'hui ont globalement plus voyagé que les générations avant eux. Une jeune Mexicaine a une façon d'intégrer le monde de l'entreprise ou sociale différente de, par exemple, un homme qui a 45 ans ou qui en a 60. Si on est un jeune Japonais ou, par exemple, une femme de 50 ans qui vient d'Allemagne, de l'Ouest, ou un Péruvien qui a 45 ans, ou un jeune Canadien de Vancouver, une jeune génération peut se retrouver partout dans le monde avec en partage des codes relationnels de communication qui peuvent décoiffer les générations plus âgées.
2: Donc la fluidité dans l'engagement et la communication en entreprise est plus forte chez les jeunes générations.
1: Tout à fait, mais ils peuvent être très désarçonnés par exemple, la loyauté. La loyauté à une entreprise, la loyauté à son pays, à un projet. Un jeune serait plus à même d'être plus volatile, d'où l'intérêt d'avoir des équipes multigénérationnelles.
2: La vision et la compréhension même de l'expatriation est différente. Les jeunes générations considèrent aujourd'hui l'expatriation comme une étape de leur parcours personnel, alors que les générations précédentes voyaient l'expatriation autrement.
1: Tout à fait. Dans les générations précédentes, l'expatriation était vue comme un cursus de consolidation de carrière. On allait chercher de l'expérience en vue de faire une carrière un peu plus loin. C'était très stratégique. Mais les jeunes générations, ils veulent du sens. Et si dans l'expérience à l'international, ça ne correspond pas à leurs besoins ou parfois même à leurs désirs, ils sont capables de lâcher le projet ou la mission en cours de route parce que c'est trop pour eux, trop par rapport à leur vision de la chose, leur engagement dans l'entreprise. Clairement, les jeunes générations ont plus d'attentes et moins de patience. Si ce qu'on leur a présenté n'est pas en adéquation à ce qu'ils sont en train de vivre, ben, ils sont capables de dire « moi je m'en vais » parce que ce n'est pas cohérent.
0: Cécile Lazartigue-Chartier, interrogée par Corinne Manjou. Dimanche 3 mai, c'est la journée mondiale de la liberté de la presse. Et à cette occasion, RFI rediffusera même tout à l'heure un numéro de l'émission L'Atelier des médias, au cours de laquelle Steven Jambot s'était entretenu avec la journaliste Maureen Mercier. Cette suisso-canadienne est correspondante en Ukraine depuis 2022. Avant ça, elle avait passé 6 ans en Afrique du Nord, notamment pour couvrir la Libye. Vous l'entendrez donc en longueur tout à l'heure, mais en voici un extrait. Elle nous expliquait comment une femme journaliste comme elle était perçue en zone de conflit.
3: Franchement, c'est toujours un avantage.
4: Toujours.
3: Toujours un avantage. Parce que bah, y a l'effet de surprise. Moi, en Libye, très franchement, j'avais pas de sexe pour les gens. Vous pouvez vous retrouver avec des miliciens, avec leur calache en bandoulière. Il y a ce respect inouï de ces gens qui ont du respect pour vous, parce que vous avez pris la décision de débarquer comme ça, toute seule, en Libye. Et souvent, des mecs me disaient en Libye, c'est qu'est-ce que tu fous là, quoi. C'était la première phrase. Et ensuite, bah, ils donnaient plus d'eux, ils donnaient plus de confidence, ils me permettaient de me rendre à des endroits ou de me permettre de filmer des choses très compliquées à filmer parce qu'ils avaient une forme d'admiration et de respect. Parce que j'ai ce côté extraterrestre, quoi, femme sur une ligne de front parfois et étrangère. Ça permet plein de choses.
4: Et tu dis qu'à la base, tu es une peureuse. Vraiment, Maureen Mercier?
3: J'ai une aversion pour la violence, mais je hais la violence. Je déteste la guerre. Pour moi, c'est le truc le plus absurde qui soit. Ça m'enrage. Et je crois que c'est pour ça que je couvre des pays en guerre. C'est parce que je ne supporte pas la violence. Mais j'aime pas l'idée de me faire diriger par ma peur. Donc, s'il fallait renoncer à couvrir des pays en guerre, tout ça parce que j'aurais peur, ça me débecte, en fait. C'est presque un truc à dépasser, mais aussi par conviction. Parce que je me dis que pour bâtir la paix, il fallait montrer ce que c'est que la guerre.
0: La journaliste Maureen Mercier, qui produit notamment le podcast Carnet d'Ukraine de la RTS, vous la retrouverez tout à l'heure dans l'atelier des médias. Ce sera à 11h10 en temps universel sur RFI. D'ici là, l'actualité africaine revient dans une trentaine de secondes. Je vous dis à tout de suite.
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0: Il est 6h30 à Paris et Khartoum. Merci d'écouter RFI, 4h30 en temps universel. Bonjour Arthur Ponchelet.
7: Bonjour Gaëtan et bonjour à vous qui nous écoutez.
0: Pour Afrique Matin, votre journal d'abord menacé mais pourtant essentiel, la liberté de la presse à la une de votre édition.
7: On s'arrête sur le sort des journalistes soudanais primés en cette journée mondiale de la liberté de la presse. Au moins 34 d'entre eux ont été tués depuis le début de la guerre. Une nouvelle semaine de violence dans la province de l'Ituri, dans l'est de la RDC. La CRP et la CODECO ont attaqué plusieurs villages faisant des dizaines de morts. Le gouverneur de la province réclame des enquête. L'actualité, c'est aussi cette controverse au Cameroun autour d'un don de riz et de blé chinois. Et puis, l'aigle déploie ses ailes sur la scène d'un stade de France en surchauffe. Fally Ipupa applaudi hier soir par 80 000 spectateurs. RFI y était. Reportage dans 10 minutes. Leur travail est primordial et pourtant depuis 3 ans, ils subissent des pressions, des menaces, parfois jusqu'à la mort. Zoom sur le travail des journalistes soudanais en ce 3 mai, journée mondiale de la liberté de la presse. Le Soudan est à la 161e place sur 180 dans le classement de Reporters sans frontières. 34 journalistes ont été tués depuis le début de la guerre en 2023. Pour mettre en lumière le travail des reporters soudanais, l'UNESCO remet demain son prix de la liberté de la presse au syndicat des journalistes soudanais. Un honneur pour Taher El Motassem, le responsable des relations extérieures du syndicat, qui rappelle la dure réalité que subissent ses collègues.
8: Nous éprouvons des sentiments mêlés d'immense joie et de profonde tristesse face au sort tragique des 34 journalistes qui ont perdu la vie dans cette guerre, sans parler des centaines de journalistes déplacés vers le pays voisin et des 860 violations commises contre les professionnels des médias, ainsi que la fermeture des nombreux organes de presse en raison du conflit. Toutefois, cette distinction nous encouragera davantage à poursuivre notre quête de vérité et à défendre la liberté d'expression. Nous savons tous que les guerres visent avant tout la vérité et ceux qui recherchent la vérité. Je voudrais me référer là aux propos du directeur général de l'UNESCO, le docteur Khaled El Nani, qui a déclaré dans son discours après l'annonce du prix que les journalistes soudanais ont fait preuve d'un courage exceptionnel et d'un engagement sans faille pour fournir à leur communauté des informations exactes et vitales malgré les immenses difficultés auxquelles ils sont confrontés.
7: Propos recueillis par Ouda Ibrahim. mais pendant ce temps, les combats se poursuivent au Soudan. La région de Khartoum a à nouveau été visée par une frappe de drone des forces de soutien rapide. Hier matin, dans le sud d'Omdurman, elle a fait au moins 5 morts selon l'ONG Emergency Lawyers. Des combats qui ne faiblissent pas non plus dans l'est de la République démocratique du Congo, dans la province de l'Ituri, où plusieurs groupes armés sont actifs. Un protocole de paix a pourtant été signé l'an dernier, mais cette semaine, nouvelle flambée de violence. D'abord dans la nuit de lundi à mardi, où la CRP a attaqué une position de l'armée, faisant une quinzaine de morts. Deux autres villages ont ensuite été ciblés par la CODECO. Là aussi, plusieurs dizaines de victimes, selon la société civile. Le gouverneur de la province, le général Louboyan Kachama, réclame des enquêtes.
9: C'est seulement ce mardi que le CRP a attaqué un village, Lendo, Bimbo, où ils ont tué et nos militaires, et les femmes, et la population. Et c'est dans cette poursuite-là, ou dans cette défense, que les CODECO ont répondu, ils n'ont pas attaqué. Moi, j'ai dit, on peut faire ces investigations-là, mais au moins qu'il y ait aussi les enquêteurs neutres des Nations Unies. Et donc, moi, je demande au jour d'aujourd'hui que cette enquête, cette commission se fasse le plus tôt possible. Comme ça, nous allons vérifier les allégations de tout le monde. Le peuple itourien a assez souffert. Au jour d'aujourd'hui, nous avons fait un grand travail avec ce peuple. Malheureusement, ça ne plaît pas à certains qui manipulent parce qu'ils veulent se positionner tantôt sur Doha, tantôt sur Washington. Et ça, c'est trop. Il y a eu beaucoup de Emma qui sont morts. Il y a eu beaucoup de Lendu qui sont morts juste à cause de cette manipulation. Trop, c'est trop.
7: Le gouverneur de la province de l'Ituri, joint par Alexandra Branjon. Journée relativement calme hier au Mali, une semaine après une offensive conjointe des djihadistes du JNIM et des rebelles du FLA. En revanche, d'après nos informations, 6 personnes ont été interpellées et 20 sont toujours recherchées dans le cadre de l'enquête du procureur de la République près le tribunal militaire de Bamako. Dans son communiqué ce vendredi, le procureur accusait aussi l'opposant Oumar Mariko de complicité avec les groupes armés. Cette figure de la politique malienne réagit ce matin sur notre antenne. Il qualifie ces accusations de complètement ridicules et d'une hypocrisie qui ne profite pas au peuple malien. Un geste d'humanisme d'un pays ami, voilà comment le ministre camerounais de l'administration territoriale qualifie un don de la Chine à son pays. Pékin offre des centaines de tonnes de blé et de riz au Cameroun pour 1,6 milliard de francs CFA. Un cadeau salué par les autorités, mais un cadeau empoisonné selon certains observateurs, car on n'en connaît pas la contrepartie, Polycarpe Samba.
10: Le don chinois est attendu au port de Douala dans les prochaines semaines, assure des sources au ministère camerounais de l'administration territoriale. Il est constitué de 880 tonnes de blé et de 1630 tonnes de riz pour une valeur totale de 1,6 milliard de francs CFA. De quoi réjouir le gouvernement qui, par la voix du ministre Paul Atanganji, a remercié au nom du chef de l'État la partie chinoise pour ce geste d'amitié. Les bénéficiaires en bout de chaîne n'ont pas encore été annoncés, mais le gouvernement assure que les dispositions en vue de la distribution de ces produits dans les meilleurs délais sont déjà prises. Mais ce don annoncé n'a pas manqué de susciter la controverse. Le professeur Louis-Marie Kakde, l'un des vice-présidents du SDF, a dénoncé dans une tribune une culture du don qui blesse et qui ne fait pas honneur au Cameroun, alors que selon lui, le pays a le potentiel pour être un géant agricole. D'autres personnes sur les réseaux sociaux ont questionné la contrepartie non dévoilée de ce don, en faisant un parallèle avec les concessions à milliers d'hectares faites à des opérateurs chinois qui cultivent du riz au Cameroun.
7: Polycarpe et Samba, la Chine, dont les pressions avaient empêché la visite du président taïwanais dans le royaume d'Eswatini. C'est en tout cas ce qu'affirmait il y a quelques jours Lai Ching-te, le dirigeant taïwanais. Il est finalement arrivé hier dans le petit état enclavé d'Afrique australe, son seul allié diplomatique sur le continent. 4h37, en temps universel, la suite d'Afrique Matin, sur une bande de sable isolée à une dizaine de kilomètres des côtes de Madagascar. Là, au beau milieu de l'océan Indien, les Vézou, dernier peuple itinérant de la grande île, aiguisent leurs machettes et déploient des filets. On les appelle les nomades des mers. Ce sont les meilleurs pêcheurs de Madagascar. Sarah Teto est montée à bord d'une de leurs pirogues rudimentaires. Reportage.
11: Voiles affalées, deux frères et leur oncle accostent sur la plage d'un îlot de sable microscopique au large de Belou-sur-Mer, à 160 km au nord de Belavène, qui est leur village natal. À peine sortis de leur pirogue, ils aiguisent leurs machettes et se mettent à découper leur prise de la nuit, trois requins à pointe noire.
12: On est parti à 6 heures ce matin.
13: On a eu de la chance d'attraper ces trois requins. Le requin, c'est intéressant, les ailerons sont recherchés et c'est un poisson lourd qui nous permet de gagner un peu d'argent.
11: Sur ce bout de sable perdu en mer, une dizaine de familles ont installé un campement. Des abris sommaires, faits de matériaux végétaux, montés en quelques minutes et facilement démontables. Leïssa et les siens y resteront une semaine avant de reprendre la mer vers le nord.
13: Vers Main Tiran, il y a beaucoup de poissons. Les pêcheurs là-bas n'ont pas besoin de pêcher la nuit, mais notre vieille pirogue n'est pas adaptée à cette mer-là. Quand on pourra s'en acheter une plus stable, alors on ira là-bas et notre vie sera meilleure. À l'époque de notre père, on était moins nombreux. Aujourd'hui, il y a trop de malgaches qui vivent de la pêche et la ressource a vraiment diminué.
11: Partie en mars, Leïssa ne retrouvera sa famille qu'en décembre, à l'approche de la saison cyclonique. D'ici là, il continuera avec les siens à exploiter une ressource de plus en plus rare, disputée entre pêcheurs artisanaux et navires industriels, souvent en infraction dans ces eaux peu surveillées. Sarah Teto, de retour de Nocitania, RFI.
7: En bref, l'ambassadeur sud-africain au Nigeria, convoqué par le gouvernement

0: soir. La méga star congolaise a donné le premier de ses deux shows XXL et il a vu les choses en grand. Youssou N'Dour, Théodora ou encore Mpokora l'ont accompagné sur scène dans un stade plein à craquer. La diaspora congolaise s'est déplacée en masse pour soutenir l'enfant du pays et aussi dire leur fierté d'être congolais. Reportage Léa Boutin-Rivière.
1: À la sortie du métro, impossible de les louper, une marée de drapeaux de la République démocratique du Congo. Philomena, deux autocollants aux couleurs de la RDC sur les joues, vend des fanions en l'honneur de Fally Ipupa.
2: C'est notre fils du Congo. Comme tu me vois là, j'ai 50 ans. Mais quand j'attends les chansons de Fally, ça me retourne à l'âge de 18 ans. Pikangali puta mama.
1: Comme elle, ils sont nombreux dans le public à avoir un lien quasi intime avec l'aigle congolais, à venir du même quartier de Kinshasa ou de la même tribu, les Mongos, et un mot revient dans toutes les bouches pour décrire ces deux dates au Stade de France.
3: Une très très grande fierté.
4: C'est une fierté un peu pour nous. Ah, c'est une grande victoire.
1: Derrière la fierté, il y a aussi l'émotion, celle de retrouver une Madeleine de Proust. Christelle est venue avec son petit frère.
5: Fally Ipupa, en tant que fille d'immigrés issue de la diaspora congolaise, ça présente énormément de souvenirs. Il y a aussi beaucoup d'émotions de voir autant de personnes congolaises remplir le Stade de France. C'est comme un retour au pays sans être au pays. C'est un bout de nos origines ici. Ça fait du bien. Par exemple, on entend Fally Ipupa chanter en lingala. Bah, ça me fait penser à ma mère qui me parle en lingala chez moi.
1: Les Congolais sont là pour Fally Ipupa et il le leur rend bien. Au moment de baisser le rideau, le drapeau de la RDC s'affiche sur les écrans géants. Pendant 2h30, on était à des milliers de kilomètres de Paris.
0: Et rendez-vous à nouveau ce soir pour le deuxième concert de Fally Ipupa au Stade de France. Le chanteur a promis de nouvelles surprises. 6h41 à Paris.
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0: Bienvenue si vous nous rejoignez dans un quart d'heure le début des RFI Matin avec Clotilde Dumay. D'ici là, c'est un symbole de la renaissance du Liberia 20 ans après la guerre civile. Reportage dans un ancien camp militaire aujourd'hui transformé en école. Il y a quoi sur tes réseaux? On parle aujourd'hui des Nepo Babies. Et puis Maria Afonso nous attend pour 100% création. Focus aujourd'hui sur la broderie d'or art millimétré qui demande une précision de chaque instant. Mais d'abord les sports. Bonjour Babacar Diarra.
7: Bonjour Arthur.
0: En basket NBA, Joel Embiid sera au rendez-vous des demi-finales de la conférence Est.
8: Le pivot camerounais a métamorphosé son équipe de Philadelphie lors de la série face aux Boston Celtics après son retour d'opération de l'appendicite. Après un premier match perdu, il a contribué aux trois dernières victoires qui ont achevé les joueurs du Massachusetts, dont la dernière 109-100 cette nuit lors du 7e et dernier match de la série. Avec 34 points, Embiid a terminé meilleur marqueur de la franchise contre la franchise la plus titrée de l'histoire de la NBA. Et les Sixers, menés 3-1, sont parvenus à renverser la série pour éliminer Boston. Au prochain tour, Philadelphie défiera à partir de lundi les New York Knicks pour une place en finale de conférence Est.
0: Du foot à la une aussi ce matin en Ligue 1, Lens a loupé le coche pour relancer la course au titre.
8: Alors que dans l'après-midi, le PSG avait été tenu en échec un partout à domicile par Lorient malgré une ouverture du score du Sénégalais Ibrahim Mbaye, les Lens soit n'ont pas su sauter sur l'occasion. Ils ont eu le même score, hein, Nice 1 partout. Les Sang-et-Or regrettent ce résultat, mais le défenseur Malang Sarr tente de relativiser.
9: Vous savez le résultat qu'il y a eu cet après-midi avec le PSG qui a reçu Lorient et on avait à cœur de valider, on avait un objectif aujourd'hui, gagner ce match-là, prendre les 3 points parce qu'on savait que ça allait creuser l'écart avec les équipes de derrière, ça allait surtout nous permettre de nous rapprocher du PSG. Nice s'est battu, on sait qu'ils jouent le maintien, ils jouent une situation qui est difficile pour eux, donc forcément ils n'allaient pas lâcher jusqu'à la fin. Et à ce fait, déjà à la fin, avec le carton rouge et le but qui marque, qui nous met un petit coup sur la tête, mais dans l'ensemble, on est venu ici pour gagner ce match-là, on a fait ce qu'il fallait jusqu'à la fin et à ce fait, Dieu qui nous coûte cher à la fin et on doit l'accepter, on doit le prendre et on va se battre vendredi pour rapporter les 3 points et valider notre objectif.
8: S'ils s'imposent aujourd'hui, Lyon et Lille pourraient revenir à 4 points de Lens en cas de victoire, respectivement face au Havre et Rennes.
0: En volleyball masculin, les Égyptiens d'Al Ahly ont remporté ce samedi à Kigali le championnat d'Afrique des clubs à Bakar.
8: Une victoire sèche 3-7-0 pour les Kérotes, pourtant devant un public hostile et acquis à la faveur de leurs adversaires, les Rwandais de Police VC. Pour le coach du finaliste perdant Freddy Moussoni, cette médaille d'argent est déjà une grande victoire pour le volleyball rwandais. Il est au micro de Lucie Mouillot.
10: C'est une très belle place pour le club qui n'a que 3 ans. C'est tout nouveau pour nous. On essaye simplement de faire évoluer l'équipe, de viser le haut niveau. Les joueurs semblent prêts, on va garder ce niveau. Pour nous, atteindre la finale...

0: C'était déjà une victoire. Maintenant, une chose à la fois, nous parviendrons à la plus haute marche la prochaine fois. Aujourd'hui, il y a deux équipes rwandaises à la deuxième et troisième place du classement. Cela prouve que nous avons une bonne Ligue nationale, toujours en plein développement. Et lors de la prochaine saison, nous serons encore plus.
1: Autre preuve de ses progrès, le Rwanda Energy Group complète le podium de ce championnat d'Afrique de club de volley avec la troisième place.
2: Babacar Diarra pour le Journal des Sports.
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2: Dimanche 3 mai, dans les grands titres de l'actualité internationale, Donald Trump annonce finalement qu'il va étudier un plan proposé par l'Iran, tout en affirmant ne pas pouvoir imaginer qu'il soit acceptable. Le président états-unien affirme sur son réseau social que les Iraniens n'ont, selon lui, pas encore payé un prix suffisant pour ce qu'ils ont fait à l'humanité et au monde depuis 47 ans. Fin de citation. La Chine, de son côté, fait savoir qu'elle ne se conformerait pas aux sanctions infligées par Washington contre 5 de ces entreprises accusées d'acheter du pétrole iranien. Le ministre chinois du commerce estime que ces mesures ne doivent être ni reconnues, ni mises en œuvre, ni respectées. Au moins 3 morts dans des frappes israéliennes menées dans le sud du Liban. Sur place, une association catholique française condamne le bombardement d'un couvent. En face, l'armée israélienne confirme que ses forces ont endommagé un bâtiment religieux. Et puis une activité inhabituelle le long de la frontière entre la Biélorussie et l'Ukraine. C'est le président ukrainien qu'il affirme dans son allocution quotidienne à la Nation, Volodymyr Zelensky, qui invite toujours Minsk à ne pas s'impliquer davantage dans la guerre menée par la Russie. 4h46, en temps universel, on y entend aujourd'hui le rire des enfants. Mais il y a un peu plus de 20 ans, c'était encore un centre de torture. La suite d'Afrique Matin, à Batala, dans le centre du Liberia. Lors de la guerre civile, un camp militaire était stationné dans cette ville, dirigé par Chucky Taylor, le fils de Charles Taylor, l'ancien président condamné à 50 ans de prison pour crime contre l'humanité. Depuis le départ des militaires, le camp est désaffecté et symbole de renaissance. Les propriétaires du terrain y ont construit une école. RFI reportage, Tanguy Billon.
4: Réunis dans la salle de classe, une vingtaine d'élèves entonnent un chant religieux sous la direction de Helen Flemister, fondatrice de cette école pour orphelins et enfants démunis.
5: Ma mère rêvait de diriger une école, un orphelinat et un centre de santé. Mais elle a disparu en 1961, avant de pouvoir faire quoi que ce soit. On a vécu ici jusqu'en 1980. On a dû partir aux États-Unis quand Samuel Doe a fait son coup d'État. Pendant la guerre civile, Chucky Taylor a fait de cet endroit un camp militaire et un centre de torture pour semer la terreur. Quand je suis finalement rentrée en 2019, j'étais très triste de voir cet endroit dans cet état. C'était terrible.
4: L'école qu'elle a fait construire sur le terrain de sa famille est juste en face du camp militaire. Il est en ruine, mais sur le fronton, on peut encore lire Executive Mansion du nom du quartier général du NPFL de Charles Taylor. Wilson Norney est un habitant de la localité.
6: C'était là qu'était établi Chucky Taylor, le fils de Charles Taylor. C'était son quartier général. Il l'utilisait comme centre d'entraînement pour sa milice de l'Anti-Terrorist Unit, tristement célèbre pour les exactions qu'elle a commises. Elle arrêtait des gens arbitrairement. Il y a eu beaucoup de tortures ici. Ce camp a aussi servi à donner des formations aux combattants du Rouf pour la guerre qu'ils menaient en Sierra Leone.
4: Aujourd'hui, Helen Flemister veut faire de son école un symbole de la renaissance de son pays.
5: Quand je suis rentrée, les histoires que j'ai entendues, ce qu'il s'est passé pendant la guerre, c'était horrible. Ça m'a brisé le cœur. Mais je me suis dit qu'il ne fallait pas laisser la terreur prendre le dessus sur le bien. Donc j'ai fait mon possible pour effacer cette terreur et refaire de cet endroit un lieu pour la vie. C'est pourquoi je l'ai appelé Gateway for Life, le portail vers la vie. Mon objectif est d'offrir aux enfants une porte d'entrée vers une vie meilleure en leur donnant une bonne éducation.
4: Helen Flemister finance sur ses fonds propres cet établissement. L'école accueille 200 enfants, leurs familles n'ont pas de frais de scolarité à payer. Tanguy Billon, de retour de Batala, RFI.
2: Reportage à retrouver aussi sur notre site rfi.fr. Ils ont entre 15 et 25 ans et ils nous racontent ce qu'ils voient sur les réseaux sociaux de leur pays. Comme chaque dimanche, c'est l'heure de « Y'a quoi sur tes réseaux ?». Ce matin, Anna Le Serre retrouve Mian, franco-vietnamienne de 17 ans, pour parler des Nepo Babies.
7: La chanteuse folk à succès que vous entendez, Gracie Abrams, fait partie des personnes que Mian, 17 ans, suit sur ses réseaux depuis le Vietnam où elle habite. Gracie Abrams fait partie des Nepo Babies, fils et filles de personnes déjà célèbres que Mian aime observer en scrollant. Il y a ceux qui ont une carrière artistique bien lancée, comme Gracie Abrams, et il y en a aussi qui ont juste un nom célèbre et un train de vie de luxe.
8: Bah en fait, des fois, il y a vraiment ce stéréotype de l'enfant qui fait rien, en fait. C'est juste des filles qui vivent leur vie normale. Et en fait, tout le monde trouve ça super passionnant, etc. Justement parce que c'est la fille d'eux, c'est le fils d'eux.
7: Mian me raconte qu'elle suit principalement des jeunes filles qui ont le même âge qu'elle, autour de 18 ans. L'une de ses favorites, c'est Romy Mars, la fille de la réalisatrice américaine Sofia Coppola et du chanteur du groupe Phoenix, Thomas Mars. Elle a plus de 700 000 followers sur TikTok et Romy Mars n'hésite pas à raconter sa vie sans filtre, entre punition pour avoir tenté de réserver un hélicoptère et débrief de ses relations avec sa nutritionniste.
9: When I first met Brooke, I felt like I was on a dinner date with a man who was desperate to get married.
8: Il y a un aspect personnel dans ce genre de vidéos qui font qu'on développe un peu une relation parasociale avec eux. Et nous, on est là, on écoute, on commente, etc. Et du coup, ça développe un peu une relation, alors que rien à voir. Enfin, on s'est jamais vu, on se connaît pas.
7: Le phénomène d'identification est très efficace et Mian a bien conscience que les Nepo Babies sont des influenceurs comme les autres, quasi tout le temps sponsorisés par des marques à des fins commerciales.
8: Bah, par exemple, Romy Mars, elle portait des Stan Smith. Bon, c'est la paire de chaussures la plus basique de la Terre, mais elle les a portées et puis j'avais besoin d'acheter une paire de chaussures, donc je me suis acheté la même qu'elle. C'est pas grave d'être influençable et d'être un mouton.
7: Dans la galaxie des Nepo Babies, il y en a que Mian ne suit pas mais qu'elle voit régulièrement apparaître au détour d'un scroll, comme une certaine Kai Trump, petite fille de Donald Trump, 3 700 000 abonnés sur TikTok. Kai Trump poste très régulièrement des vidéos d'elle et du président des États-Unis en train de faire du golf par exemple.
10: Is there a dream that you're still trying to chase?
11: I thought I was just going to come out and play around the golf with you.
7: Là, ce n'est plus de l'influence pour une marque. Mais pour des idées.
8: Elle a jamais dit « Oui, il faut aller voter pour mon grand-père, etc. » Mais c'est vrai que, surtout pendant la période de la présidentielle américaine, elle a beaucoup posté du contenu avec son grand-père, un peu comme si elle voulait lui construire justement cette image de grand-père aimant, etc., justement qui pourrait pousser les gens à voter pour lui. Mais je suis entièrement consciente que quand elle commence à parler de son grand-père, qu'il y a un truc un peu propagande.
12: Bonjour, je m'appelle Joa Sarkozy et aujourd'hui je vais répondre à vos questions.
7: Autre Nepo Baby sur les réseaux de Mian, la jeune Giulia Sarkozy, 14 ans, fille de Nicolas Sarkozy et Carla Bruni, qui s'affiche avec son poney chez le coiffeur ou en train de faire un gâteau pour son père fraîchement sorti de prison. Ici, Mian se veut indulgente.
8: Elle vit sa vie, c'est ok d'être une adolescente. C'est pas sa faute si son père va en prison.
7: Et vous alors, quel Nepo Baby suivez-vous sur les réseaux ? On retrouve Mian très bientôt pour un nouvel épisode. Y'a quoi sur tes réseaux revient la semaine prochaine. À bientôt.
2: À bientôt, Anna Le Serre. D'ici là, y'a quoi sur tes réseaux, c'est à retrouver sur le site et l'application d'RFI. Bientôt 5h en temps universel. Dans un peu plus de 5 minutes, c'est RFI Matin qui commence avec Clotilde Dumay. D'ici là, rencontre avec une femme dont les créations mêlent broderie d'or, soie et matières insolites. Belinda Pollard est une artiste brodeuse, un art à part entière, à la frontière entre l'histoire et l'innovation qu'elle présente à Maria Afonso.
13: Ça fait partie de moi, je rêve création, c'est mon langage, c'est ce que je suis.
14: Belinda Pollard, artiste brodeuse et fondatrice de Maison Abel. Née à Angers, dans l'ouest de la France, dès l'enfance, Belinda Pollard coud, fabrique des personnages, des décors, des vêtements. À 10 ans, elle suit déjà des cours de dessin et de peinture. Son amour pour l'image l'amène naturellement vers des études d'art plastique. Après son master à Bruxelles, elle enchaîne 4 années à la prestigieuse école de cinéma La Fémis à Paris. En 2016, après une carrière dans la production cinématographique, Belinda Pollard décide de se consacrer pleinement à la broderie. Un médium qu'elle explore avec passion. Autodidacte au début, elle obtient un CAP en broderie d'art et se forme aux techniques de crochet de Lunéville et celle de la broderie d'or qu'elle maîtrise avec finesse.
13: Quand j'ai découvert la broderie d'or, c'était un coup de foudre pour la matière et la prise de la lumière aussi de la broderie d'or. On travaille un fil qui est en métal, comme des fils torsadés qu'on peut soit poser avec des points spécifiques à la broderie d'or, soit broder en copeaux comme des perles. C'est assez technique, ça pardonne pas. Si on le déforme, il faut tout refaire. Donc c'est des outils spéciaux, une pratique qui met 3-4 ans avant d'être vraiment acquise. Et une fois qu'elle est acquise, elle est magique. J'aime bien apprendre des techniques et après me dire comment je vais pouvoir me la réapproprier et en faire quelque chose qui m'appartient complètement. Et de là est venue l'idée de faire des tableaux, de faire des installations en mouvement qui sont en crochet de Lunéville.
14: La recherche est centrale dans le travail de Belinda Pollard. C'est aussi la phase la plus délicate.
13: La recherche, ça peut être une émulation très forte et très folle. Et en même temps, ça peut être très difficile parce que la matière, elle ne veut pas forcément aller dans le sens où on va. Je travaille sur des paysages brodés avec des superpositions d'organza, avec un reflet d'eau. Et j'ai passé 2 mois à chercher ça. Donc j'ai fait des essais de matière, de fourniture, etc. Et après, ça va se déployer dans d'autres formats. C'est en faisant que des choses adviennent. Je rencontre souvent le sujet de la recherche à la fin de la réalisation.
14: Retrouvez tout l'univers de Belinda Pollard en podcast sur RFI.fr, chronique 100% création, sur RFI Pure Radio et en images sur les réseaux sociaux.
15: Et c'est ainsi avec Maria Afonso que se referme cette édition d'Afrique Matin, préparée et réalisée avec Thierry Le Saint et Sébastien Duhamel. Merci à vous de nous avoir suivis. Dans quelques minutes, le retour de l'info et le début des RFI Matin. D'ici là, on se quitte en musique avec le DJ malien Jules, en duo avec Tyler Daly et leur titre « You Know I'm Down ».

You Know I'm Down de Jules et Tyler Daly. C'est en playlist ce mois-ci sur RFI. Le retour de l'info dans une minute. Très bon réveil à l'écoute de la radio du monde.

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4: Il est 5h en temps universel, 7h ici à Paris.
5: Clotilde Dumay.
4: Et bonjour à tous, merci d'être avec nous ce dimanche 3 mai 2026. On part pour 3 heures d'information avec nos chroniques, nos correspondants à travers le monde et leurs reportages. D'ailleurs, direction le Canada dans les prochaines minutes avec des Québécois qui se passionnent pour la Ligue nationale de hockey au point même de transformer une cathédrale en salle de projection des matchs. Ce sera écouté juste après le journal international. Bonjour Julien Coquelroem.
6: Bonjour Clotilde. À la une, il promet de l'étudier mais doute qu'elle soit acceptable. Donald Trump évoque de nouveau la nouvelle proposition de paix iranienne alors que Téhéran se dit prête à la guerre comme à la diplomatie. Donald Trump qui s'est vengé des critiques de Friedrich Merz contre sa guerre en Iran après l'annonce vendredi du départ de 5000 soldats stationnés en Allemagne. Le président américain dit être prêt à en retirer encore bien davantage. L'actualité ce matin, c'est aussi l'Espagne qui dénonce la détention illégale de l'un de ses ressortissants. Deux militants de la flottille pour Gaza ont été emmenés en Israël pour être interrogés après leur interception dans les eaux internationales. Nous sommes aussi en Eswatini, seul pays d'Afrique à soutenir Taïwan et où le président taïwanais est arrivé hier. Et puis à vos marques, prêts, ronflés, la fin du journal nous emmène en Corée du Sud, où la ville de Séoul organisait hier un concours du meilleur dormeur.
4: Donald Trump examinera le plan de paix iranien, mais il doute qu'il soit acceptable.
6: Il avait auparavant déclaré ne pas être satisfait par la proposition de Téhéran et menacé de pulvériser le pays vendredi, mais le président américain admet finalement qu'il n'avait été briefé que sur le concept de ce plan et qu'il doit encore en étudier le détail. Donald Trump, qui semble, ceci dit, assez peu convaincu par avance, car le régime n'a selon lui, je cite, pas encore payé un prix suffisant pour ce qu'il a fait à l'humanité et au monde. Hier, un haut responsable militaire iranien jugeait probable la reprise du conflit avec les États-Unis. Mais Téhéran semble toujours privilégier pour le moment la voie diplomatique, Siavosh Ghazi.
7: Vu de Téhéran, le spectre de frappe américaine s'éloigne. Téhéran a rejeté le cessez-le-feu de 2 mois proposé par Washington. En revanche, Téhéran veut avancer étape par étape. Dans sa proposition en 14 points, selon l'agence Tasnim, l'Iran a demandé que les questions soient résolues en 30 jours, avec pour point essentiel l'annonce de la fin de la guerre et des hostilités, notamment au Liban. Téhéran demande des garanties de non-agression par les États-Unis mais Israël, la sortie des forces américaines dans la région, la fin du blocus des ports iraniens, la libération des avoirs iraniens bloqués à l'étranger et le paiement des réparations de guerre. Et la fin de la guerre sur tous les fronts. Enfin, viendra le tour du régime qui sera imposé dans le détroit d'Ormuz, qui restera sous le contrôle de l'Iran, avec le versement de taxes pour le passage des navires commerciaux. C'est seulement ensuite qu'on parlera de la question du nucléaire. Et là encore, la position de Téhéran reste ferme. Pas question d'arrêter l'enrichissement d'uranium ou encore d'envoyer à l'étranger les stocks d'uranium, notamment les 440 kg d'uranium enrichi à 60% qui pourraient être dilués en Iran même. Siavosh Ghazi, Téhéran RFI.
6: Et désormais, la balle est dans le camp des États-Unis, a affirmé hier le vice-ministre iranien des Affaires étrangères. Il affirme que l'Iran est tout aussi prêt à la guerre qu'à la diplomatie. On l'entendait, Téhéran continue de demander la fin de la guerre sur tous les fronts, notamment au Liban. Israël continue de frapper le pays. Une nouvelle série de bombardements hier a fait au moins 3 morts dans le sud du Liban. L'armée israélienne confirme par ailleurs avoir endommagé un couvent alors qu'elle menait des frappes qui visaient, selon elle, à détruire une infrastructure terroriste dans un village. Elle affirme qu'aucun signe visible n'indiquait qu'il s'agissait d'un bâtiment religieux. Mais l'association catholique française Œuvre d'Orient dénonce un acte volontaire.
4: À la une également, Julien, les suites des représailles de Donald Trump en Allemagne après les critiques de Friedrich Merz contre la guerre en Iran.
6: Les États-Unis ont annoncé vendredi le retrait de 5000 soldats américains stationnés dans le pays et Trump s'est dit hier prêt à en retirer encore bien davantage. Pas de surprise du côté de Berlin. C'était attendu, a réagi hier le ministre allemand de la Défense. L'OTAN dit de son côté travailler avec les États-Unis pour mieux comprendre cette décision. Alors faut-il s'attendre désormais à d'autres représailles contre d'autres pays européens ? Analyse de Pierre de Jong, spécialiste des questions de défense.
8: Alors on voit qu'il y a toute une série de pays qui ont, comment dire, une attitude un petit peu réfractaire par rapport au dispositif américain, militaire américain mis en place dans le cadre de la guerre en Iran. Donc c'est le pays qui est en pointe, c'est bien évidemment Sanchez, hein, le premier ministre espagnol. On voit que les Italiens, Mme Meloni également, a critiqué également une partie du dispositif américain, évidemment les Allemands, de toute une série de pays qui sont réfractaires à cette guerre, qui le font savoir et qui, évidemment, en le faisant savoir, ils s'exposent en fait à la colère de Trump. Et là, aujourd'hui, on voit vraiment que le président américain a des comptes à régler avec les Européens. Et je pense que prioritairement, évidemment, il s'adresse aux pays qui sont très subordonnés aux États-Unis dans le cadre de l'OTAN. La France est moins touchée. Pourquoi ? Parce que nous, on n'a pas de base américaine chez nous. On a une situation très particulière. L'ensemble des autres pays européens, ben, eux, sont pris dans un système, ils sont coincés dans un système, et d'autant que jusqu'à présent, ils n'avaient pas fait l'effort nécessaire pour avoir des armées dignes de ce nom.
6: L'expert en défense Pierre de Jong, joint par Daniel Valot, et l'autre mesure indirecte de représailles de Donald Trump contre l'Allemagne qui continue elle aussi de faire réagir après l'annonce par le président américain du passage à 25% des droits de douane sur les véhicules européens importés aux États-Unis. Le lobby automobile allemand appelle à la désescalade et à l'ouverture rapide de négociations.
4: Eux sont arrivés en Israël pour être interrogés.
6: La plupart des membres de la flottille pour Gaza ont pu débarquer en Grèce après leur arrestation en toute illégalité dans les eaux international au large de la Crète par l'armée israélienne, mais deux militants ont, eux, été emmenés sur le sol israélien. L'un d'eux est espagnol, Saïf Abou Keshek, accusé par Israël d'être l'un des dirigeants d'une association affiliée au Hamas. Madrid dénonce dans un communiqué une décision complètement illégale. Et à Barcelone, hier, une manifestation était organisée pour réclamer sa libération, ainsi que celle du Brésilien Thiago Avila, l'un des principaux organisateurs de la flottille. Reportage Élise Gazangel.
9: Face au siège de la Commission européenne en plein cœur de Barcelone ce samedi, la femme de Saïf Abou Keshek, Issa Sali, s'est exprimée face à la presse. Visiblement émue, elle dénonce les mauvais traitements reçus par son mari d'origine palestinienne, de nationalité espagnole et suédoise.
10: Ils ont séquestré la flottille et mon mari dans les eaux internationales face à la Grèce. Et ça me fait penser, où commence alors ce blocus de Gaza ? Il commence ici, en Europe, et donc c'est pour ça qu'on est ici, face au siège de l'UE.
9: Dans la foule, les slogans sont aussi dirigés à l'Espagne, malgré le communiqué du ministre des Affaires étrangères, José Manuel Álvarez, qui dénonce une détention illégale. Cecilia Jefael, retraitée.
11: Pedro Sánchez Álvarez, il dit des choses, c'est très bien de le dire, hein, mais parce que personne ne dit rien. Mais ce n'est pas suffisant de le dire. Il y a des lois qui ne s'accomplissent pas.
9: Les porte-paroles du mouvement estiment que cette détention vise à faire peur et à démobiliser la population. Mais ils affirment qu'ils continueront et de justifier. La solidarité internationale n'est pas un délit. Élise Gazangel, Barcelone, RFI.
6: Et les deux hommes retenus en Israël ont entamé une grève de la faim.
4: C'est une journée symbolique, Julien, pour un droit de plus en plus menacé.
6: Ce dimanche 3 mai marque, comme chaque année, la Journée internationale de la liberté de la presse. Et c'est peu dire que la situation mondiale se dégrade en la matière. L'ONG Reporters sans frontières s'en est inquiétée cette semaine en publiant son classement annuel évoquant une liberté de la presse au plus bas depuis 25 ans. Pour la première fois de l'histoire de ce classement, RSF estime que la situation est difficile, voire très grave, dans plus de la moitié des pays du monde. C'est vrai notamment en Amérique latine où les journalistes sont soumis à des pressions croissantes et sont de plus en plus nombreux à devoir s'exiler. Carlos Loria est le directeur exécutif de l'Association de la presse interaméricaine.
12: The situation has led Cette situation a conduit des dizaines et des dizaines de journalistes à travailler depuis l'étranger. Par exemple, au Nicaragua, il n'y a pratiquement plus aucun journaliste indépendant. La plupart d'entre eux exercent leur activité en exil. Et cette situation où des journalistes sont contraints de fuir leur pays pour exercer leur métier touche aussi le Venezuela, Cuba ou encore le Salvador. Au cours de l'année dernière, on a assisté à un véritable exode de journalistes salvadoriens, car l'administration du président Nayib Bukele a intensifié la pression et les attaques contre les journalistes. Il y a cette pression contre les individus, mais aussi contre les médias, et cette situation a contraint également de nombreux médias à opérer depuis l'étranger. Et cela pose évidemment un énorme défi à la presse.
13: Le directeur exécutif de l'Association de la presse interaméricaine, joint par Yelena Tomic, et une entrave à la liberté de la presse signalée ce matin du côté du Costa Rica. La Nación, principal quotidien du pays et critique du pouvoir de droite allié de Donald Trump, annonce que plusieurs de ses dirigeants ont vu leur visa révoqué par les États-Unis. Le journal dénonce une mesure sans précédent.
4: 5h10 en temps universel, c'est une visite surprise du président taïwanais dans le seul pays d'Afrique qui le soutient.
13: Lei Ching-te est arrivé hier en Eswatini. Le petit royaume d'Afrique australe fait partie des 12 pays reconnaissant encore Taïwan face à la Chine qui continue d'en revendiquer la souveraineté. Et c'est pour cela que le président taïwanais espérait s'y rendre il y a 2 semaines pour le 40e anniversaire de l'accession au trône de son roi. Il a dû reporter son voyage alors que selon lui, les Seychelles, Maurice et Madagascar avaient refusé que son avion ne survole leur sol à la suite d'une pression intense de Pékin, Valentin Hugues.
14: Pour Pékin, toute cette opération est vaine, peu importe les ententes avec l'extérieur. Taïwan fera toujours partie de la Chine, répond le ministère des Affaires étrangères, qui exhorte le Royaume d'Afrique australe à revoir sa position. Sur le continent, l'Eswatini est le dernier allié de Taïwan, seul pays d'Afrique à reconnaître la souveraineté de l'île, une position surtout politique, motivée par la volonté du roi. Ce soutien est donc renforcé par cette visite d'État et la signature d'un communiqué conjoint visant à renforcer la collaboration et les relations commerciales entre les deux pays. Sur son compte Facebook, Lei Ching-te évoque un déplacement sans crainte, mais admet tout de même que cette visite a nécessité une préparation diplomatique secrète. Une fois sur place, il publie une photo de lui en descendant de l'avion, le bras levé et le sourire aux lèvres comme un pied de nez aux autorités chinoises. Les Swatini ne semblent pas non plus craindre Pékin, alors que la Chine a récemment étendu son tarif douanier zéro à l'ensemble des pays du continent, à l'exception du royaume enclavé, en raison de ses liens avec Taipei. Valentin Hugues, Johannesburg, RFI.
13: Et le président taïwanais qui assure que son pays ne se laissera jamais décourager par les pressions extérieures.
4: Et puis Julien, c'est une médaille que clairement vous et moi on ne gagnera jamais, ni les équipes de RFI Matin d'ailleurs.
13: Oui, on termine avec un concours pas comme les autres, Clotilde. Un concours en Corée du Sud, celui du meilleur dormeur. C'était hier à Séoul, 170 participants se sont affrontés dans leur sommeil. Un moyen pour la capitale de promouvoir au passage le repos dans un pays où la moitié des lycéens dorment moins de 6 heures par nuit. Reportage Camille Ruiz.
15: Masque pour les yeux, doudou, couverture, matelas, tout y est. Sur la pelouse du parc Yoido à Séoul, c'est à celui ou celle qui aura le sommeil le plus profond. À vos marques, prêts, dormez. Yoo Sobin, organisateur pour la ville, détaille le processus de recrutement.
16: Les candidats nous ont envoyé leurs raisons de participer et ont choisi les plus particulières. En fait, la ville souhaite fournir aux gens des endroits pour dormir ou se reposer et les promouvoir. Il y en a ici, dans ce parc, mais aussi en face de la mairie ou encore près du cours d'eau de Chonggye.
15: Chaque demi-heure, les battements de cœur des participants sont relevés. Un prix sera aussi décerné pour le plus beau pyjama. Park Jun-seok, en roi de l'époque historique de Joseon, nous partage ses techniques.
17: Le meilleur moment pour profiter d'une sieste, c'est juste après avoir bien mangé, là où il n'y a plus qu'à s'affaler pour s'endormir.
15: Se lever pour aller aux toilettes est passible de disqualification, tout comme ouvrir un œil ou faire sonner son téléphone. Au milieu du concours, les dormeurs sont dérangés exprès par le chatouillement d'une plume et par ce bourdonnement très identifiable diffusé par des enceintes. Objectif de l'événement, promouvoir le repos et les pauses au milieu d'un quotidien éreintant. La Corée du Sud reste l'un des pays au monde où les habitants manquent le plus de repos. Camille Ruiz, Séoul, RFI.
13: Et Clotilde, posez immédiatement ce bonnet de nuit, c'est à vous.
4: Ça donne envie, merci beaucoup Julien Coquel-Rohem. On va parler des rêves d'ailleurs dans quelques minutes avec Caroline Lachowski. Elle va nous dire justement qu'on n'a pas forcément besoin de dormir pour rêver. Les chroniques donc et puis les reportages aussi dans RFI Matin, notamment dans les coulisses d'une base aérienne de l'OTAN en Islande, base devenue très stratégique dans l'Arctique pour les alliés face à la Russie. Ce sera à écouter dans une heure. Et puis RFI Matin en musique également, même si certains pays européens ont plutôt décidé de couper le son, de boycotter l'Eurovision cette année. On en parlera avec nos correspondants dans un peu plus d'une heure. Près de Paris, le Stade de France, à l'inverse, lui, a vibré avec Fally Ipupa hier soir, la star congolaise, premier africain à remplir un Stade de France. RFI était à ce premier concert hier avant celui de ce soir. Et on y reviendra dans nos journaux. Mais d'abord la folie du hockey sur glace en Amérique du Nord. Les séries éliminatoires, les play-offs de la Ligue nationale de hockey ont débuté. C'est la dernière ligne droite pour déterminer le vainqueur de la Coupe Stanley. Et les Québécois supportent évidemment les Canadiens de Montréal, équipe la plus titrée de la NHL. Le hockey, c'est évidemment le sport national au Canada. À tel point d'ailleurs qu'à une quarantaine de kilomètres de Montréal, une cathédrale s'est transformée en salle de projection pour diffuser les matchs carrément. Reportage de Nafi Alibert.
18: Mesdames et messieurs, nous vous invitons à vivre un moment solennel.
19: Tout annonce le début d'un office à la cathédrale Saint-Jean-l'Évangéliste au sud de Montréal. Mais aujourd'hui, la foule n'entonne pas un cantique, elle chante l'hymne national. Ces fidèles-là ont une autre foi, celle du Canadien de Montréal, leur équipe de hockey. Et pour ce supporter, ce n'est pas qu'une métaphore.
20: Un des surnoms du Canadien de Montréal, c'est justement la Sainte Planelle. Ça fait vraiment partie de nos gènes.
19: En pleine série éliminatoire de la Coupe Stanley, le Graal du hockey nord-américain, ils vibrent pour leur équipe face au Lightning de Tampa Bay, devant un écran géant suspendu au-dessus de l'hôtel. Parmi eux, Vincent.
21: Une église, c'est parfait endroit pour célébrer ça, les séries. Je pense qu'on est la seule place au monde où c'est une religion. Puis pour nous, c'est vraiment ça, le hockey au Québec.
19: Derrière l'initiative La Cargaison, un collectif d'artistes dirigé par Françoise Dancause.
22: Je suis une fan du Canadien de Montréal et je me suis réveillée avec une idée un peu folle. Les gens embarqués dans cette folie-là.
19: Le collectif transforme la cathédrale avec ses spectacles immersifs depuis 2 ans. Mais il n'y a jamais attiré autant de monde. Et certains soirs, plus de 500 personnes remplissent la nef.
22: C'est assez extraordinaire. Puis le hockey, c'est tout un décorum, là.
19: Les codes du hockey se mêlent à ceux du lieu sacré. Pizza mangée sur les bancs d'église, bière servie dans un confessionnal reconverti en bar. Et sous les voûtes, illuminées en bleu et rouge, les couleurs du Canadien, l'ambiance est survoltée.
23: La joie d'un but du Canadien.
19: En 40 ans à l'orgue, Mario Coutu n'avait jamais vécu pareille ferveur.
23: Ça génère pas mal plus de décibels qu'une acclamation à l'Évangile à la messe du dimanche.
19: Derrière l'image insolite, un enjeu bien réel.
24: Maintenir la cathédrale en vie.
19: Isabelle Brulotte travaille pour la corporation qui gère le lieu.
24: Juste ici, en chauffage, c'est 50 000 $ par année. C'est quand même beaucoup, là. Malheureusement, on a zéro présentement de subvention.
19: Le gouvernement québécois a suspendu ses programmes d'aide au patrimoine religieux.
24: Des événements comme celui de ce soir peuvent nous rapporter jusqu'à 16 000 $ Donc, c'est un beau budget. Là. Honnêtement, si on n'avait pas ces idées de génie-là, il y aurait plein de difficultés à survivre.
19: Car si la cathédrale reste un lieu de culte actif, rares sont ceux qui viennent encore y prier.
25: Ouais, c'est plus le hockey qui me ramène. On prie pour une victoire à ce point-ci.
19: Dans cette cathédrale, la foi change parfois de visage. Mais pas d'intensité. Nafi Alibert, Saint-Jean-sur-Richelieu, RFI.
4: Les Canadiens de Montréal qui vont devoir jouer d'ailleurs un match déterminant dans quelques heures face au Lightning de Tampa Bay pour une qualification au deuxième tour de ces playoffs de la Ligue nationale de hockey. C'était le 2 septembre 1998. Le vol Swissair 111 quitte New York, sans savoir qu'il n'atteindra finalement jamais Genève. Quelques heures plus tard, l'avion disparaît en effet dans l'Atlantique, au large d'Halifax, au Canada. À bord, 229 victimes et parmi elles, Joyce et Victor Ratnaval, les grands-parents maternels de Talel Aronovitch. Des années plus tard, cette autrice et dessinatrice leur redonne vie d'une certaine manière dans une BD qui s'intitule « Vol 111, sous les vagues ». Talel Aronovitch en parle au micro d'Alice Froussard.
26: Bonjour Talel.
27: Bonjour.
26: Vous nous parlez d'un drame qui a eu lieu il y a plus de 20 ans. À quel moment vous avez ressenti ce besoin d'en parler ?
0: En effet, c'était il y a plus de 25 ans. Je savais qu'il y avait un peu ce non-dit dans ma famille. Mes grands-parents sont morts dans ce crash. Moi, j'avais 7 ans, donc j'ai très peu de souvenirs. On n'en parlait jamais avec ma mère parce que ça la rendait triste d'en parler. Et du coup, on n'osait pas aborder le sujet. Là, je me suis dit, je commence à voir l'âge qu'elle avait à l'époque. J'avais envie de savoir ce qu'elle avait ressenti et aussi d'en apprendre un peu plus sur mes grands-parents et ce côté-là de ma famille.
1: Est-ce que vous avez eu un déclic, quelque chose qui vous a poussé à enquêter, à écrire ?
0: La première scène de la bande dessinée, donc quand j'explique justement à des amis que mes grands-parents sont morts dans un crash, en fait je l'ai eu plein de fois dans ma vie et j'ai toujours un peu esquivé le sujet parce que je savais pas quoi dire, je me sentais pas forcément légitime parce qu'on en avait jamais parlé. J'ai d'abord commencé à faire des recherches sur internet, à essayer de trouver des archives pour justement essayer de comprendre ce qui s'était passé avant d'aller poser des questions à ma famille. Et donc je suis tombée sur des archives de mon oncle qui était à un moment porte-parole des victimes et qui parle de ce crash. Donc c'était déjà une première entrée dans l'intimité de ma famille et je me suis dit ok, j'ai envie d'en savoir plus. Je vais aller poser des questions à ma mère, qui est la première concernée en tout cas dans ma famille. J'ai mobilisé aussi mes souvenirs, donc il y a des souvenirs qui ont ressurgi, des souvenirs d'enfants. Et aussi, j'ai appris à les connaître parce que j'ai posé des questions à ma mère qui m'a, pour la première fois, raconté vraiment leur parcours familial, comment ils sont arrivés en Suisse. Mon grand-père est venu du Sri Lanka et ma grand-mère d'Angleterre. Comment ils se sont rencontrés, des informations que j'avais pas et qui m'a aussi permis de recoller un peu les morceaux sur mon histoire familiale. L'objectif de cette bande dessinée, c'était de briser les non-dits, mais aussi de rendre hommage à mes grands-parents que j'ai peu connus.
1: Comment on raconte une catastrophe si violente avec pudeur ?
0: Tout au long de la bande dessinée, je me suis vraiment demandé ce que je pouvais raconter ou pas, ce que je pouvais représenter même en dessin. J'avais pas du tout envie de dessiner un avion en feu, j'avais pas du tout envie de dessiner le crash, mais évidemment, il fallait avoir des éléments qui rappelaient ça pour pouvoir comprendre en fait ce que ressentaient les personnages. Donc, jusqu'à la fin, je me suis posé cette question, ce que je pouvais raconter, rapporter des propos de ma mère, parce que jusqu'à la fin, elle n'a pas lu la bande dessinée, donc c'était un choix de sa part, mais j'avais cette appréhension-là, est-ce qu'elle va aimer, est-ce qu'elle va se reconnaître ? Donc je me suis posé ces questions, j'ai essayé à travers le dessin, et surtout, je pense qu'on voit dans la bande dessinée que c'est vraiment ma perception des choses et la perception du personnage qui rentre dans sa famille et qui parle aux différents membres de sa famille. J'avais aussi envie d'ajouter un peu d'humour pour pas que ce soit trop dramatique. Donc il y a aussi le personnage du frère qui est là aussi pour apporter un peu de légèreté. J'avais aussi envie qu'on puisse rire dans la bande dessinée et pas seulement se sentir triste. J'ai fait du dosage pour arriver à ce résultat-là.
1: Et en tout cas, ça marche très bien. Est-ce que vous avez eu des retours qui vous ont marqué ?
0: Depuis que la BD est sortie, j'ai des personnes qui sont venues en dédicace en Suisse et qui connaissaient mes grands-parents et qui m'ont raconté des anecdotes sur eux et qui n'avaient pas vu ma famille depuis 27 ans en fait. Et c'était hyper émouvant quoi. Il y a une personne qui est venue avec un mot de mon grand-père qu'elle avait retrouvé dans un carnet. Il y a des gens qui m'écrivent sur Instagram pour me dire qu'ils ont hâte d'acheter la BD parce qu'eux aussi ont perdu des proches dans ce drame. Donc ouais, ça me touche vraiment quoi. Parce que évidemment, je pensais aussi à eux en faisant la BD, en disant j'espère que ça va les toucher et j'ai envie d'être respectueuse aussi parce que c'est tellement difficile et moi c'est mes grands-parents donc forcément j'ai une distance mais pour d'autres personnes c'était leurs enfants aussi donc leurs parents, leurs compagnons donc c'est pas anodin donc j'ai hâte, j'ai toujours une appréhension mais j'ai hâte aussi d'avoir leur retour quoi.
4: Talel Aronovitch avec sa BD Vol 111 Sous les vagues, c'est publié chez Helvétique. Jusqu'où va la science ? Bonjour Caroline Lachowski.
2: Bonjour Clotilde.
4: On va faire un tour dans nos rêves cette semaine carrément, puisque des chercheurs de l'équipe Dream Team de l'Institut du Cerveau viennent de démontrer qu'on peut aussi rêver en dehors du sommeil, c'est-à-dire lorsqu'on est éveillé. Et même d'ailleurs bien plus souvent qu'on ne le pense.
2: On a l'habitude de considérer que nos rêves nocturnes sont très différents de nos pensées à l'état d'éveil. Leur contenu nous semble irréel, impalpable, très abstrait et souvent bizarre. Rien à voir avec la manière rationnelle dont nous appréhendons la réalité quand nous sommes éveillés. Or, ce que les chercheurs de la bien nommée Dream Team, qui étudie le sommeil, les rêves et la cognition à l'Institut du Cerveau, viennent de démontrer, c'est que nos rêves, nos états oniriques, ne respectent pas du tout les frontières classiques entre éveil et sommeil. Il n'y a pas deux états distincts, l'un où nous serions parfaitement éveillés, conscients, attentifs et rationnels, et l'autre où notre cerveau et notre corps endormis rendraient toutes les expériences mentales possibles, même les plus insensées. Il s'agit, explique Delphine Oudiette, co-responsable de la Dream Team à l'INSERM, il s'agit plutôt d'un continuum entre veille et sommeil, avec des états intermédiaires comme le vagabondage mental ou même le blanc mental, durant lesquels surgissent des images et des pensées oniriques, des rêves, émanant de certaines zones du cerveau qui sont endormies, même quand on est réveillé. Vous me suivez ?
4: Plus ou moins, on va dire. Comment est-ce que les chercheurs ont fait pour étudier ces états oniriques et donc montrer qu'on peut rêver éveillé ?
2: En explorant l'endormissement, ce moment de transition où nous glissons de la veille vers le sommeil. Pour ce faire, ils ont fait appel à des experts en sieste, 92 participants accoutumés à faire la sieste et à rapporter le contenu de leurs pensées après avoir été interrompus. Les chercheurs ont utilisé un dispositif expérimental inspiré par Thomas Edison. L'inventeur avait, selon la légende, pris l'habitude de s'endormir dans son fauteuil en tenant un objet dont la chute le réveillait au seuil du sommeil, lui permettant d'explorer le tourbillon d'idées créatives qui l'envahissait. Selon ce même principe, les participants devaient décrire à chaque interruption de leur sieste leur expérience mentale des 10 dernières secondes et les évaluer selon leur bizarrerie, leur fluidité, leur spontanéité et le niveau des éveil ressenti, tandis que leur activité cérébrale était enregistrée en continu et analysée ensuite. Les chercheurs ont croisé aléatoirement toutes ces données pour éviter les biais. L'analyse de ces données a mis en évidence non pas deux, mais quatre états mentaux distincts, présents aussi bien pendant l'éveil et l'endormissement que le sommeil léger. Une alternance au fond de souvenirs fugaces, d'idées fantaisistes et d'événements étranges, mais aussi de pensées prospectives et de connexion à l'environnement réel. Ce qui montre à la fois qu'en dormant, nous pouvons avoir des pensées rationnelles et à l'état d'éveil, des fragments de rêve ou des pensées saugrenues. Les chercheurs ont d'ailleurs caractérisé la signature mentale des contenus dits « bizarres » qui peuvent surgir aussi bien en état de sommeil qu'en état d'éveil, même si nous ne nous en rendons pas compte. Ce qui pourrait permettre de mieux comprendre certains troubles du sommeil étudiés par la Dream Team, notamment les insomnies dites « paradoxales » où l'on a le sentiment de ne pas dormir de la nuit alors que les capteurs cliniques montrent que l'on rêve éveillé.
4: Jusqu'où va la science ? Merci beaucoup Caroline Lachowski. Allez, dans un instant sur RFI, l'actualité africaine. Mais juste avant, notre pépite musicale de la semaine. Et pour le dernier jour du FEMUA, le Festival des musiques urbaines d'Anoumabo à Abidjan, en Côte d'Ivoire, eh bien Guillaume Thibault a rencontré des artistes qui ont justement marqué l'histoire du pays et qui forment d'ailleurs l'un des célèbres groupes de Zouglou. Les garagistes.

0: Critiquer et s'enjailler, peu de musiques peuvent revendiquer d'être au cœur d'un séisme politique. Le zouglou vient du terme malinké woyo, le bruit. Un son, une vibration née au tournant des années 90, alors que le règne du président Oufouet Boigny périclite, que la Côte d'Ivoire aspire au changement. Kwaku Kwasi Florent, dit Célio, membre fondateur des garagistes.
1: C'est ça le zouglou. Le zouglou, on critique et en même temps on donne des conseils aussi. Hein. On critiquait l'état de la société, voilà, les politiques qui ne faisaient pas bien leur boulot. Et puis ben, ça s'est passé, le peuple l'a suivi.
0: Retour en arrière, à l'origine du groupe Les Garagistes, une bande d'amis née dans les quartiers populaires d'Abidjan, bercée par les traditions séculaires de la Côte d'Ivoire. Féco, Kwasi Kwadio Félix Kwame à l'état civil.
2: La musique m'a attrapé à Ouassakara, nous étions tous jeunes, donc on faisait des animations, des mariages, des baptêmes et des funérailles. C'était des chants traditionnels, mais des chants qui avaient un peu de l'émotion.
3: Cette chanson veut dire j'ai perdu mon père, comment faire pour essayer de me remettre.
0: Dénoncer pour avancer, passer des messages, faire entendre la voix du peuple, voilà l'ADN du zouglou. Ce style si puissant et si dansant raconte la société, comme dans cette chanson des garagistes, Enfant chéri.
1: C'est une mère qui pleure son fils qui est dans la rue, qui s'adonne à la drogue, qui fait des bêtises, qui agresse, et sa maman qui pleure. Donc nous, on lui dit, enfant chéri, reviens à la maison, écoute les pleurs de ta mère. Ça, c'est le premier album des garagistes.
0: Le zouglou a donc marqué l'histoire de la Côte d'Ivoire. Et malgré les années qui passent, les fondateurs de ce style, les Magic System, les garagistes et tant d'autres, font toujours bouger les lignes, interpellent dans leurs chansons les acteurs politiques, comme la population, en quête d'un monde plus juste.
1: Même sans comprendre, souvent il y a des gens qui peuvent vous faire sentir des frissons, des émotions. La raison pour laquelle on dit la musique, elle est universelle.

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3: Il est 5h30 en temps universel. Merci d'écouter RFI. Le journal Afrique. Bonjour Pierre Bougas.
4: Bonjour Clotilde, bonjour à tous.
3: Et à la une, l'information au Sahel, plus que jamais menacée.
4: Les pouvoirs militaires musellent journalistes locaux et internationaux et imposent un récit unique dans la région. À l'occasion de la journée internationale de la liberté de la presse, on se penche sur cette censure qui s'installe. En RDC, Jean-Jacques Lumumba salue les sanctions américaines contre Joseph Kabila. Le lanceur d'alerte a participé à une enquête sur les avoirs de la famille de l'ex-président. Pour lui, les mesures de Washington porteront un grand coup aux finances du leader du PPRD. La contre-attaque d'Oumar Mariko après les accusations portées contre lui par le pouvoir malien. Actuellement en exil, l'opposant réfute toute complicité dans les attaques du 25 avril menées par le JNIM et le FLA. Vous entendrez son indignation dans ce journal. Nous évoquerons également l'inquiétude du régulateur ghanéen face à une hausse des importations de cacao de contrebande. On vous fera également découvrir le combat d'un artiste martial tchadien engagé contre l'insécurité alimentaire. Et puis un passage par le FEMUA en fin d'édition. Dernière soirée en apothéose pour la 18e édition du Festival des musiques urbaines d'Anoumabo. C'est donc une chape de plomb qui s'est abattue sur les médias au Sahel. Depuis les coups d'État militaires au Burkina Faso, au Mali et au Niger, le droit d'informer dans la région ne cesse de reculer et s'approche de plus en plus de la disparition totale. En cette journée internationale de la liberté de la presse, nous nous penchons sur le défi quasi impossible auquel sont confrontés les journalistes dans la zone. Entre suspension des médias nationaux ou internationaux, arrestations arbitraires, enlèvements, propagande d'État et exil forcé, les reporters qui refusent de se soumettre au récit officiel sont systématiquement muselés, Frédéric Gara.
5: Que ce soit le journaliste Serge Houlon, séquestré à Ouagadougou, la mise au pas de la télévision malienne Joliba TV au Mali ou de l'observateur Palga au Burkina Faso, la presse dans les pays de l'AES est soumise à une censure des plus dures de la part des juntes au pouvoir. Ousmane Diallo, pour l'ONG Amnesty International, dénonce ces pratiques.
6: Qu'il y a une fermeture progressive de l'espace de l'information et de l'espace civique et des campagnes gouvernementales pour influer sur les narratifs à propos du conflit et censurer et punir ceux qui peuvent contrevenir à ces narratifs-là. Donc tout ce contexte-là, tout cet environnement-là, marqué par l'intimidation, la menace, la détention et la disparition forcée, amène beaucoup d'acteurs de la presse à faire de l'autocensure.
5: Cette répression de tous les instants, couplée à un narratif univoque à la gloire des juntes militaires, contribue à fausser le sens critique des populations, affirme ce journaliste lui-même menacé.
7: Nous savons que nous sommes surveillés.
8: Nous savons que nous sommes surveillés. Tous les médias significatifs ouest-africains, que ce soit au Burkina, au Mali ou au Niger, des journalistes sont menacés et sont intimidés. Et nous entrons dans une phase vraiment de zombification même des citoyens sahéliens.
5: Une situation de censure et de persécution des journalistes au sein de l'AES qui pousse ce confrère à parler de nos jours d'un goulag de l'information au Sahel.
4: Frédéric Gara, et cette année, ce sont les journalistes soudanais qui voient leur travail récompensé par l'UNESCO, récompense à travers leur syndicat qui a reçu le prix de l'organe onusien pour la liberté de la presse, prix qui leur sera remis demain à Paris. En RDC, les sanctions américaines contre Joseph Kabila continuent de faire largement réagir. L'ancien président, accusé par Washington de financement du groupe armé AFC-M23 ou d'avoir incité des soldats congolais à déserter pour rejoindre les rebelles, menaçant ainsi la stabilité dans l'est du pays. Accusation contestée par l'ancien président, ce qui n'a pas empêché le Trésor américain de placer le dirigeant du PPRD sur sa liste noire des personnalités frappées par des sanctions économiques. Une décision saluée par les autorités de Kinshasa et par le lanceur d'alerte Jean-Jacques Lumumba. Il a participé à une enquête sur les avoirs de la famille Kabila.
9: Il y a plusieurs exemples. En 2016, il a été établi plus de 70 entreprises appartenant au clan Kabila, partant de l'aviation, des fermes, des supermarchés, des banques. Plusieurs entreprises ont plusieurs domaines d'activité. Tout ça a été établi comme appartenant, étant lié à la famille, au président Kabila. Et donc, tout cela aujourd'hui fait l'objet des sanctions américaines. Et donc, ils ne pourront plus transacter en dollars ni avoir accès au système financier américain. Les sanctions ont un impact très significatif parce qu'à chaque fois, quand on passe une transaction bancaire, il y a des conversions en dollars qui peuvent se passer et des liens avec des banques qui utilisent le dollar américain. Et la personne et toutes ses proches se voient interdites de pouvoir utiliser ce système parce qu'il y a une extraterritorialité de ces sanctions. Elles peuvent s'appliquer dans n'importe quel pays. Donc ce sont des sanctions qui donnent l'air d'être anodines, mais c'est un fait majeur qui portera un grand coup aux finances de l'ancien président et de son entourage.
4: Le lanceur d'alerte Jean-Jacques Lumumba au micro d'Alexandra Branjon. RFI, il est 5h35 à Bamako, le Mali, toujours confronté à une percée des djihadistes du Jnim et des séparatistes du Front de Libération de l'Azawad. Les deux groupes se sont emparés de la ville de Kidal, puis des camps militaires de Tessalit et d'Aguélok en début de week-end. En difficulté sur le terrain, le pouvoir malien semble chercher des coups et pensent les avoir trouvés au sein même de l'armée malienne. Vendredi soir, plusieurs militaires ou anciens militaires ont ainsi été inculpés par le procureur de la République auprès du tribunal militaire de Bamako. Tous sont accusés de complicité dans les attaques du 25 avril dernier. Et parmi les personnalités mises en cause, Oumar Mariko, président du parti politique Sadi, aujourd'hui dissous, comme toutes les organisations politiques maliennes. Aujourd'hui, Oumar Mariko est opposant du régime de transition. Il vit en exil et au micro de David Baché, il réfute catégoriquement les accusations portées contre lui.
10: C'est complètement ridicule. Le procureur sait très très bien que je n'ai aucune relation avec aucune des personnes citées, excepté Seyba Diarra, un ancien militaire qui n'a aucun contact avec moi il y a plus de 10 ans. J'ai compris qu'il s'agit simplement de stopper l'opposition que j'ai commencée, à savoir qu'il faut qu'on mette fin à cette guerre.
11: Tout de même, vous vous êtes déplacé en brousse récemment dans le centre du Mali pour aller discuter avec des représentants du Jnim. Vous avez d'ailleurs fait libérer des militaires. Est-ce que ça ne montre pas une certaine connexion ?
10: Je suis homme politique. J'ai des contacts avec les milieux militaires. J'ai des contacts avec le Jnim. J'ai des contacts avec le Front de Libération de l'Azawad. J'ai des contacts avec les chasseurs d'oiseaux. Donc, il y a quoi à vouloir tisser une complicité parce qu'on est en contact. Pourquoi cette hypocrisie ? Ça ne profite pas au peuple malien. Et le peuple malien est lassé de la guerre.
4: L'opposant malien Oumar Mariko, officiellement 4 militaires ont déjà été arrêtés après les accusations portées par la justice malienne. D'après nos informations, hier, 6 autres personnes ont été interpellées et une vingtaine d'autres sont recherchées dans le cadre de ces mêmes enquêtes. Les Sénégalais doivent se préparer à des temps difficiles. La mise en garde est signée du président Bassirou Diomaye Faye qui a donné hier une interview de 2 heures à la presse nationale. Le chef de l'État concède que l'économie du pays a été fragilisée par l'envolée des prix du pétrole liée à la guerre au Moyen-Orient. Alors que la question des tensions avec son premier ministre est régulièrement évoquée, le président a également émis des réserves sur la réforme du code électoral votée mardi, texte que l'opposition estime taillé sur mesure pour une élection d'Ousmane Sonko en 2029. Le marché du cacao ghanéen déstabilisé par des importations de contrebande. L'accusation est portée par le régulateur du cacao du pays. Dans le viseur du Cocobod, certains acteurs accusés d'utiliser des fonds publics pour acheter du cacao en provenance de Côte d'Ivoire. Selon son directeur, Jacques Koudjo Semar, des responsables de sociétés agréées ont acquis du cacao bon marché depuis le territoire ivoirien, ce qui prive les producteurs locaux de revenus, selon les autorités. Une conséquence indirecte de la baisse du prix en Côte d'Ivoire. Explication de Clotilde Hazard.
12: Le directeur du Cocobod l'affirme. terme, la contrebande de cacao s'est étendue à quatre régions, le long de la frontière entre le Ghana et la Côte d'Ivoire. Un renversement puisque jusque-là, c'était surtout le cacao ghanéen qui passait illégalement vers les pays voisins. Un basculement lié à la forte baisse des prix en Côte d'Ivoire, où le sac de cacao se vend aujourd'hui à environ 100 euros, contre plus du double côté Ghana. Les achats frauduleux privent les producteurs ghanéens de revenus et menacent la réputation du cacao ghanéen selon les autorités. Les entreprises d'achat agréées rejettent toute responsabilité. Elles évoquent des initiatives individuelles de quelques agents. Certains experts estiment que cela concerne de faibles quantités pour le moment et rappellent que nous sommes dans la petite campagne avec des volumes de fèves plus faibles et de moins bonne qualité. Surtout, le Ghana traverse une crise de liquidité. Dans ce contexte, l'achat de cacao ivoirien en contrebande qui nécessite de l'argent liquide resterait limité. Les autorités ghanéennes ont toutefois lancé des opérations de contrôle. 100 sacs ont été saisis cette semaine et 4 suspects arrêtés. Une enquête est en cours.
4: Clotilde Hazard, cette visite rare en Eswatini hier, celle du président taïwanais Lai Ching.

0: continentale dans sa catégorie rêve de se qualifier pour ses premiers Jeux Olympiques en 2028, tout en menant de front un autre combat auprès du Programme Alimentaire Mondial de l'ONU, car l'artiste martial vient d'être désigné personnalité de haut niveau engagée pour soutenir les actions du PAM au Tchad, où près d'un tiers de la population était concernée par la malnutrition en 2025. Il sera donc amené à conduire des opérations de sensibilisation auprès des populations, notamment des jeunes, sur les questions de sécurité alimentaire, de nutrition et de santé. Au micro de François Mazet, il détaille les raisons de son engagement.
1: Voilà, je suis très content qu'aujourd'hui ça s'est concrétisé. En tant que sportif de haut niveau, je me suis dit que utiliser mon image et mon influence pour mobiliser les jeunes athlètes, les passionnés de sport ainsi que les communautés locales au Tchad à travers l'Afrique afin de sensibiliser le public aux conséquences de la faim ainsi que de mettre en lumière les actions conduites par le PAM. C'est pour moi une occasion d'utiliser le sport au service d'une cause qui mérite notre soutien à tous. Le plus important est de savoir comment contrôler ces aliments, trouver quelque chose qui va pas nuire à notre santé parce que notre santé est primordiale. Trouver une bonne alimentation, ne serait-ce qu'une fois par jour, pour nous permettre de nous focaliser sur des objectifs de la vie.
0: Propos recueillis par François Mazet, puis direction Abidjan où se déroulait cette semaine le FEMUA, où se déroule toujours d'ailleurs le Festival des Musiques Urbaines d'Anoumabo qui associe grands concerts gratuits et débats cette année autour de l'intelligence artificielle en Afrique. 18e édition et dernière soirée hier soir avec la star du rap Didi B, la reine du micro. Roselyne Layo était également sur la grande scène ce samedi soir. Reportage de Guillaume Thibault.
2: Lorsque la Côte d'Ivoire décide de mettre l'ambiance au pays, la nuit se termine forcément au lever du soleil. Mais comme lors d'un prêche, la reine du micro, Roselyne Layo, la diva native de Mans, a galvanisé la foule du FEMUA.
3: Ma musique parle de tout. Pour respecter la femme, ma musique aussi parle de l'amour, ma musique parle aussi de la justice. En tout cas, ma musique parle de tout, de tout, de tout, de tout. Il faut croire en ses rêves parce que moi j'ai cru en mes rêves. Et je suis là aujourd'hui.
2: Autre enfant du pays venu prester sur la grande scène du FEMUA, Didi B, Bassa Zéré Wedi Willem à l'état civil, né dans une famille d'artistes, star du rap ivoire, à la carrière bien établie, qui appelle la jeunesse à dépasser ses frustrations, à ne rien lâcher.
4: Il ne faut pas abandonner, il ne faut pas compter trop sur les gens, il ne faut pas avoir toujours forcément la main tendue. Il faut avoir des ambitions, il faut compter sur toi-même, ta propre base. Tout dépend de toi et pas des autres. Il ne faut pas accuser les autres de ton échec, jamais de la vie. Moi, c'est mon premier message.
2: Guillaume Thibault, Abidjan, RFI.
0: Abidjan, où il est 5h43, l'heure de retrouver Clotilde Dumay pour la suite d'RFI Matin.
5: Merci beaucoup, Pierre Bounias. L'actualité sportive, bonjour Babacar Diarra.
6: Bonjour Clotilde.
5: On commence avec du basket, puisque Joel Embiid a porté Philadelphie au deuxième tour des playoffs de la NBA.
6: Le Camerounais a accumulé 34 points lors du 7e et dernier match de la série face aux Boston Celtics, éliminé alors qu'ils enregistraient une avance de 3 victoires à 1. Embiid avait manqué les 3 premières rencontres en raison d'une opération de l'appendicite, avant de métamorphoser les Sixers de Philly à son retour au prochain tour dès lundi. Les joueurs de Pennsylvanie défieront les New York Knicks.
5: Et sur les parquets africains, l'AS Ville de Dakar jouera, elle, sa qualification pour les playoffs de la Basketball Africa League cet après-midi.
6: Le club sénégalais est quatrième à l'heure actuelle de la conférence Sahara. Après son succès 83-75 hier face aux Kings d'Abidjan, désormais éliminé avec 4 défaites, Dakar doit absolument remporter une 3e victoire aujourd'hui à 14h temps universel contre les Mactown Flyers du Nigeria, pour composter son ticket en vue de la phase finale de Kigali, prévue à la fin du mois.
5: Et puis on poursuit, Babacar, la présentation des 11 footballeurs nommés pour le prix Marc-Vivien Fauet, décerné par RFI et France 24, pour récompenser le meilleur joueur africain de Ligue 1.
6: Aujourd'hui, on s'intéresse à Moussa Niakhaté. Le défenseur international sénégalais s'est imposé comme un taulier aussi bien avec sa sélection qu'avec son club, l'Olympique Lyonnais, Esteban Mirales.
7: À Lyon, ne cherchez pas qui est le patron. Il se nomme Moussa Diarraté. À tout juste 30 ans, le défenseur central de l'OL est le deuxième joueur le plus utilisé par son entraîneur Paulo Fonseca, et ce malgré son absence d'un mois et demi lors de la Coupe d'Afrique des Nations. Il est indispensable à la deuxième meilleure défense de Ligue 1, 40 matchs.

0: matchs disputés toutes compétitions confondues. Vice-capitaine pour sa deuxième saison à Lyon, le défenseur sénégalais est incontournable sur et en dehors des terrains et il impressionne notre consultant radio foot Yoro Mangala.
1: C'est lui dans le vestiaire qui donne le ton. Il a été énorme tout au long de la saison. Je crois que Lyon est troisième de Ligue 1 grâce à ses performances. Aujourd'hui, c'est vraiment un des tauliers de Lyon et un des tauliers de la sélection sénégalaise.
0: Arrivé à l'été 2024 de Nottingham Forest contre 32 millions d'euros, transfert le plus cher de l'histoire de l'OL, Moussa Diarraté a connu une progression constante sur tous les plans.
1: Dans la lecture de la profondeur, le jeu de tête, l'anticipation, la lecture du jeu, pour moi aujourd'hui, c'est tout simplement le meilleur défenseur de Ligue 1.
0: Troisième de Ligue 1 actuellement avec Lyon, Moussa Diarraté va tenter d'aller décrocher la qualification à la Ligue des Champions avec son club, avant de découvrir la Coupe du Monde avec le Sénégal dans quelques semaines.
2: Moussa Diarraté qui pourrait devenir le premier joueur sénégalais à remporter le prix Marc Vivien Foé.
3: Et puis en cyclisme, le Letton Christians Belovocic s'est imposé sur le Tour du Bénin.
2: À 24 ans, le coureur de la team Bike Aid dévance le Mauricien Alexandre Maillère. Cette 21e édition a été marquée par des innovations comme l'organisation du Grand Prix international des Amazones en clôture de la course Elite Homme. Cette épreuve féminine fait aussi partie du calendrier Elite de l'Union cycliste internationale. Le président de la fédération béninoise Romuald Azoumé tire un bilan global positif au micro de Théophile Aza.
4: Au niveau sécuritaire, ça s'est super bien passé. Il n'y a pas eu de graves chutes. L'organisation cette année, malgré les difficultés que nous avons eues, je tiens à féliciter l'équipe de la fédération, les commissions, parce qu'on n'est que 10 à manager tout ça, et que c'est un visage très formidable. Au niveau sportif, quand vous voyez qu'il y a une coalition d'équipes allemandes, et en plus les Belges et les Algériens devant, il ne serait difficile de choper une étape. Le niveau était très très élevé et donc il y a beaucoup beaucoup d'espoir.
2: Ce dimanche, rendez-vous pour deux courses en marge de la 21e édition du Tour du Bénin avec le prix de l'inclusion et le Grand Prix de Cotonou.
3: Babacar Diarra pour les sports. Les hebdomadaires et les journaux du dimanche, lus par Catherine Potet. Bonjour Catherine.
5: Bonjour Clotilde.
3: À la une de cette revue de presse, cette question: Israël est-il en train de devenir un État paria?
5: Oui, la question est posée cette semaine dans le Nouvel Obs qui titre en une: crime de guerre, colonisation, atteinte à la démocratie, la dérive d'Israël. Fondé pour être l'État refuge des Juifs persécutés au lendemain de la Seconde Guerre mondiale, Israël devient un État paria, estime Omer Bartoff, universitaire israélo-américain, interrogé par le Nouvel Obs. Le Nouvel Obs qui accuse, avec ses ministres messianiques et suprémacistes, le gouvernement israélien pratique une politique d'effacement des Palestiniens d'une violence inouïe et pilonne l'état de droit. L'hebdomadaire aligne les chiffres: plus de 72 000 morts, dont près de 30 000 enfants à Gaza, l'ouverture de 6 autres fronts, Liban, Iran, Cisjordanie, Yémen, Irak, Syrie, et des frappes qui peuvent faire un carnage en quelques minutes, comme à Beyrouth le 8 avril, 350 morts et plus de 1200 blessés.
3: Le Nouvel Obs qui est allé à la rencontre des Israéliens et des Palestiniens.
5: Oui, l'hebdomadaire s'est rendu à Siloua, quartier de Jérusalem-Est, en Cisjordanie, occupée, où les habitants palestiniens de 150 maisons ont reçu des ordres de démolition pour faire la place à des familles de colons. Destruction que les Palestiniens doivent effectuer eux-mêmes sous peine d'une amende de dizaines de milliers de shekels. C'est ainsi que Wassim Siam, père de 5 enfants, est en train de démolir sa propre maison. Les Israéliens ne veulent plus de nous ici, déclare-t-il au Nouvel Obs. L'hebdomadaire qui s'est aussi rendu à Tel Aviv, où il a rencontré des Israéliens majoritairement favorables à la politique de Benjamin Netanyahou, comme cette jeune réserviste de l'armée israélienne qui déclare: j'espère qu'on va reprendre Gaza, ils doivent foutre le camp d'ici, il y a plein d'états musulmans dans le monde, pourquoi on ne pourrait pas avoir notre petit bout de terre à nous. L'immense majorité des médias israéliens, précise le Nouvel Obs, martèle désormais un discours nationaliste, guerrier, et relaie la propagande gouvernementale. Dans ces conditions, y a-t-il encore une opposition élections en Israël. La gauche israélienne, encore favorable à une solution à deux États, se réduit comme peau de chagrin, reconnaît l'hebdomadaire.
3: De son côté, l'Express, Catherine, s'intéresse cette semaine au prince héritier du Maroc.
5: Le journaliste marocain Omar Brooksy publie « Maroc, fin de règne », un récit très informé sur les coulisses du régime à Rabat et ce qui attend le prince héritier, annonce l'Express, qui publie des extraits de ce livre et qui a rencontré son auteur. Le contexte est celui-ci. De plus en plus souffrant, Mohamed VI passe une longue partie de son temps à l'étranger, explique l'Express, qui parle d'une atmosphère crépusculaire. Alors que sait-on du futur Hassan III, de la manière dont il pourrait diriger le Maroc? L'hebdomadaire a posé la question à Omar Brooksy. On peut penser, répond le journaliste, que le prince Hassan souhaitera s'entourer de personnes de confiance. On sait peu de choses de lui, hormis son attachement à sa mère, longtemps mise à l'écart après son divorce avec Mohamed VI. Dans un régime où le pouvoir politique s'identifie davantage à la personne physique et au tempérament de son détenteur qu'aux institutions juridiques, commente l'Express, cette complicité mère-fils n'est pas négligeable et peut avoir un impact certain sur la configuration des rapports de force post-Mohamed VI. Pour le reste, ajoute l'hebdomadaire, il y aura sans doute quelques purges. En attendant, le royaume reste très verrouillé. Les livres d'Omar Brooksy demeurent encore aujourd'hui interdits à la vente au Maroc, précise l'Express.
3: En France, le Parisien dimanche publie une interview de Robert Bourgi à charge contre l'ancien Premier ministre Dominique de Villepin.
5: Robert Bourgi, qui est, rappelle le journal, l'ex-conseiller officieux aux affaires africaines sous la présidence de Jacques Chirac et qui dénonce les pratiques occultes et les cadeaux dont l'ancien Premier ministre aurait été le complice et le bénéficiaire. Lorsqu'il devient Premier ministre en 2005, raconte le Parisien dimanche, Dominique de Villepin met un terme aux activités secrètes de ce lobbyiste de l'ombre, adoubé du Sénégal au Congo en passant par la Côte d'Ivoire et le Gabon. Ce que n'a visiblement pas digéré Robert Bourgi, qui ne s'en cache pas et qui reconnaît vouloir barrer la route de l'Élysée à celui qui semble préparer sa candidature pour 2027. L'ex-conseiller affirme notamment qu'en 2001, le président Jacques Chirac lui a demandé d'aller voir Blaise Compaoré, alors président du Burkina Faso. Robert Bourgi serait rentré à Paris avec quatre grands djembés remplis de petites coupures de 5 et 10 dollars. Robert Bourgi assure aussi qu'à Paris, Dominique de Villepin a lui-même aidé à décharger les fameux djembés. Interrogé par le Parisien dimanche, l'entourage de l'ancien Premier ministre se contente de déclarer qu'une enquête préliminaire a été ouverte en 2011 sur l'existence supposée de transactions secrètes entre l'Élysée et de nombreux pays africains sous la présidence de Jacques Chirac et qu'elle a été classée sans suite.
3: La revue de presse de Catherine Beauté. À 5h52 en temps universel, elle a déjà presque 11 ans maintenant, elle s'appelle Naïma et c'est une poupée noire créée en Côte d'Ivoire par Sarah Koulibaly, façon de proposer aux enfants africains des jouets qui leur ressemblent aussi. L'Afrique en marche, c'est avec Frédéric Gard.
6: Bonjour, je suis Sarah Koulibaly, entrepreneur ivoirienne et directrice générale de Naïma Dolls, maman de deux enfants.
7: Et maman de Naïma aussi.
6: Oui, maman de Naïma, c'est ma fille aînée, donc je suis la maman de Naïma au carré.
7: Dans ses bureaux de la Palmeraie à Abidjan, Sarah Koulibaly, la maman de la marque Naïma Dolls, a fait d'un défi ludique pour sa première fille une entreprise prospère. Une réussite qui a débuté, comme souvent, avec une bonne idée et trois bouts de ficelle.
6: Je pense que je suis la première en Côte d'Ivoire et un peu plus loin, il paraît, à avoir pensé aux petites filles africaines en se disant « c'est pas normal qu'on joue avec des jouets qui ne nous ressemblent pas, simplement ». Et donc, on a commencé à créer des petites Naïmas pour la petite Naïma à qui j'ai donné vie il y a 11 ans maintenant. Ma mère, ma grand-mère, tout le monde a mis la main à la pâte dans ce projet. On n'a pas commencé avec grands moyens, hein. C'était 500 poupées, un site internet. Et oui, fonds propres et beaucoup de courage ou beaucoup de passion
7: Daïma, une jolie poupée noire aux cheveux crépus, s'arrache dans les magasins de la Côte d'Ivoire, du Sénégal, du Gabon ou même encore en Europe et aux États-Unis. Victime de son succès, la production est passée en 11 ans de quelques centaines à 150 000 pièces par an. Mais pour répondre aux normes internationales, il a fallu abandonner le conditionnement et les robes façonnées à Abidjan pour une fabrication à l'étranger. C'est le revers d'une médaille qui a quand même permis à Daïma Dolls de passer d'une dizaine de salariés à près de 50 aujourd'hui. Et avec une idée bien précise pour Sarah Koulibaly.
6: On abandonnait le conditionnement pour aller à la quête du volume, pour ensuite récupérer la production et développer un marché véritablement en Afrique. C'est ça la stratégie qu'on a eue. Donc oui, j'assume d'avoir décidé, accepté de changer le lieu de production pour gagner en qualité, gagner en volume et pouvoir aller à la conquête de nouveaux marchés de façon beaucoup plus digne, parce qu'une marque africaine vient des fois avec ses stéréotypes en termes de qualité. Et pour nous, la qualité, les normes, c'était très important. Il fallait qu'on puisse passer toutes les frontières en se disant, c'est pas parce que c'est une marque africaine qu'elle peut pas aller être vendue aux États-Unis, etc. Et maintenant que c'est fait, on peut maintenant espérer récupérer la production.
7: La marque a diversifié ses jeux pour développer ce que Sarah appelle la ludo-éducation dédiée, adaptée à la jeunesse ivoirienne.
6: La ludo-éducation identitaire, c'est simplement utiliser le jeu pour rétablir tout ce qui est gap en termes de connaissance de soi, de son identité, de sa culture. Et dans la main, j'ai un jeu de cartes, un puzzle, sur la Côte d'Ivoire, mais où on peut découvrir les richesses du pays, où il y a des illustrations de toutes les personnalités qui ont pu marquer la Côte d'Ivoire. Et on a fait la même chose sur les villes de la Côte d'Ivoire. On a plusieurs jeux de société qu'on a développés comme ça, où on apprend aux enfants ivoirien ou non ivoirien à découvrir la Côte d'Ivoire et l'Afrique de façon plus générale. Nous, on donne des billes, en fait, pour ouvrir des discussions intergénérationnelles, finalement interculturelles, et puis transmettre toujours un bout de la Côte d'Ivoire à tout le monde.
7: Parmi les dernières créations, le grand secret du musée, un livre illustré et coédité par l'UNESCO, Maïmouna Camara, chargée du programme culture à l'UNESCO d'Abidjan.
8: Pour la transmission de nos valeurs, il faut qu'on puisse impliquer de plus en plus les enfants et les adolescents pour expliquer dans un langage assez accessible certaines thématiques que nous portons. C'est la raison qui nous a poussé à travailler avec Sarah Koulibaly, permettre aux enfants, aux adolescents de mieux s'approprier les patrimoines culturels. Parler de Didier Aïkou pour que tous ces enfants ivoiriens puissent mieux connaître l'histoire de ce tambour parleur.
7: Le livre consacré au tambour Didier Ayokwe a été présenté au Salon du Livre d'Abidjan. Le prochain ouvrage permettra à Daïma de faire découvrir aux enfants ivoiriens l'histoire de la ville de Grand Bassam.
3: Voilà la belle trajectoire de la poupée Naïma dans l'Afrique en marche avec Frédéric Gara. La suite sur RFI, c'est le journal international. Et juste avant, ce titre de la Canadienne Mélissa Laveau, née de parents haïtiens, d'ailleurs ça s'entend dans sa musique. C'est pas Jodia A, c'est dans la playlist de RFI.

0: Aber dort haben wir die Herrschaft der Emotionen. So sieht das aus in Zukunft. Die Frage ist, ob uns dieses Fieber auch erfasst oder nicht. Ja? An anderer Stelle habe ich mal von einer Narzissmus-Pandemie gesprochen. Das ist ja nicht die einzige Figur Donald Trump, die so herrscht. Aber das sind schwerwiegende reale Gefahren, die massiv von KI verstärkt werden. Und deswegen sage ich ja, müssen wir KI-Systeme bauen, die dagegen etwas unternehmen. Sonst werden wir von diesen KI-Systemen überschwemmt, wie sie jetzt sind, ob es uns gefällt oder nicht.
1: Brigitte hat uns geschrieben. Sie schreibt, der Mensch hat immer wieder Erfindungen, die ihm eigentlich helfen sollten, zur Kriegsführung genutzt, wie zum Beispiel die Drohnen. Denken Sie, dass am Ende die KI zu noch mehr Kriegen führen könnte, weil die Manipulation der Menschen einfacher wird? Fragt Brigitte Rieger.
0: Ja, die Antwort ist, im Moment ist das eindeutig so. Ja, das heißt, die Zunahme massiver kriegerischer Konflikte, die teilweise von KI-Systemen unterstützt Angriffe fliegen, ja, also auch Stichwort Drohnen und so weiter, ja, Iran, Gaza, die Liste ist ja lang. Nicht wer da wen gerade schlägt, ohne das zu bewerten.
1: Aber was ist das KI-mäßige daran, dass die Drohne KI mit KI gesteuert wird? Oder was würden Sie sagen, was ist das relevante KI-hafte an diesen Kriegen?
0: Also KI-Systeme wurden massiv eingesetzt, gab es auch gute Debatten und Analysen zu, wie das funktioniert oder nicht. Vom IDF in Gaza wurde sehr viel KI eingesetzt, zur Zielidentifikation, Mustererkennung und so weiter. Im Iran selbstverständlich auch. Nicht? Es gab ja den berühmten Fall der Mädchenschule. Ja, die internationale Politik ist so grausam, dass solche unvorstellbaren Verbrechen ja heute kurz benannt und morgen schon wieder vergessen sind. Aber genau, es wurde eine Mädchenschule im Iran bombardiert. Auch da kam KI zum Einsatz. Mein letzter Informationsstand war, ich hoffe, ich berichte das nicht falsch, also bitte prüfen Sie das, aber mein letzter Informationsstand war, dass dort eben KI zum Einsatz gekommen ist und den Timestamp auf dem Satellitenbild nicht richtig erkannt hatte, also schlecht gepromptet war und gesagt hat, das ist eine militärische Einrichtung, obwohl es eine Mädchenschule war. Es war jedenfalls, wie gesagt, ein Berichtsstand. Aber KI wird massiv in den Kriegen, die wir gerade erleben, eingesetzt. Natürlich auch vom russischen Militär in die eine Richtung und vom ukrainischen Militär in die andere Richtung zur Verteidigung. Aber ja, das ist da kommt massiv KI zum Einsatz.
1: Sie haben in einem anderen Zusammenhang auch schon mal gesagt, Sie erkennen relativ klar, dass aktuelle Kriege auch mit KI geplant wurden, also abgesehen von der Technik. Woran genau erkennen Sie das?
0: Man sieht diese auch von Donald Trump ja immer wieder abgefeierten spektakulären Erfolge, die eine Mischung sind aus natürlich klassischer Spionage, vor allen Dingen aber Satellitenbilder und so weiter gepaart mit KI-Mustererkennung. Da sind Wege und Pfade, die verlaufen durch diese Kriegsführung und dann analoge Widerstände. Ja, also Iran gegen USA ist auch sowas von nicht klassische analoge Kriegsführung gegen eine KI, die über dem Himmel hängt und von oben Bomben schmeißt. Das ist, glaube ich, die Situation, in der wir uns befinden. Da sind nicht klassisch einfach nur menschliche Strategen, die wie in Kriegsfilmen ja so Szenarien auf ihren Boards hin und her schieben. So läuft das heute nicht mehr. Das sind riesige Berechnungen, die man auch vornehmen muss, wann man wo wie genau schlägt.
1: Also die Bedeutung des Wortes Cyberkrieg ändert sich gerade. Also es ist also nicht mehr nur lebenswichtige Infrastruktur wird lahmgelegt, Kraftwerke, Wasserversorgung und so weiter. Und dann folgt der Angriff. Cyberkrieg ist heute doch sehr viel mehr.
0: Richtig, wir sind in einem globalen Cyberkrieg. Es gibt einen genialen Film von Shimon Dotan, ein befreundeter Regisseur, Cyber Everything. Den hat er in der Pandemie gedreht, was ganz interessant ist. Er musste sehr, sehr viel digitales Material verarbeiten, weil er teilweise nicht reisen konnte. Und wenn man den heute nochmal sieht, der lief auch auf RT, ist man schockiert, ja, wie viel der Film 2009, 2020 vorhergesehen hat von der Situation, in der wir uns heute befinden. Diese Kriege, die wir gerade sehen, so sehen Cyberkriege aus. Auch in Cyberkriegen sterben Menschen in schmutzigen Gräben, ja, und so weiter. Aber ja, wir sind in einem globalen Cyberkrieg.
1: auch wenn das Thema nicht im engeren Sinne in Ihrem Buch behandelt wird, viele Hörer fragen es und möglicherweise hat es auch eine ethische Dimension. Deswegen lese ich jetzt mal hier diese Mail von Herrn Krämer vor. Wie sieht Markus Gabriel die Entwicklung des immer höher werdenden Energieverbrauchs dieser Technologien? Hat das auch eine Dimension für Sie?
0: Ja, das ist eine große, wichtige Debatte auch im Feld. Sustainable Artificial Intelligence. Dafür haben wir auch an der Universität Bonn ein Ethik-Lab, das meine Kollegin Amy van Weinsberg aufgebaut hat, die auch mit dabei war in der Vorbereitung des EU-AI-Acts und so weiter. Also Sustainable AI ist und bleibt ein großes Thema. Da werden wir aber in naher Zukunft wahrscheinlich auch weitere Durchbrüche erleben. Aber zum Thema Ethik. Ethische Intelligenzsysteme verbrauchen weniger Energie, weil die zum Beispiel nicht darauf geprimed sind, ja, suchthafte Dauerschleifen zu erzeugen. Es wäre ja eine ethische Intelligenz, ein ethischer Bot, wie ich ihn mir vorstelle, wird nicht wollen, dass man unendlich mit ihm interagiert, sondern einen zum Beispiel wegschicken. Das macht Claude auch manchmal. Wenn Claude merkt, dass Menschen psychische Probleme haben und eher mit Menschen sprechen sollten, bricht Claude die Konversation ab und sagt, du solltest mit einem Menschen reden oder geh jetzt mal schlafen oder unterhalte dich doch nicht mit mir. So, ja. Und das ist natürlich schon mal eine Energiesparmaßnahme, wenn man einen Prompt spart. Aber darüber hinaus werden wir sicher sehr bald energieeffizientere Systeme sehen, zum Beispiel die auf Photonik basieren, also mit Licht rechnen und nicht mehr mit Elektrizität. Also da gibt es Wege und Mittel, die kommen werden. Da bin ich mir ziemlich sicher, dass das Energieproblem optimiert werden wird in the long run, weil das Interesse zu groß ist daran, dass dieses KI-Resonanzfeld aufrechtzuerhalten und zu optimieren. Und da kommen wir ansonsten zu bald an eine Energiegrenze. Klimatechnisch gesehen, wenn das die Frage ist, gilt auch hier, man hätte es nie erfinden dürfen, genauso wie den Verbrennermotor. Aber da ist er nun einmal. Und jetzt ist die Frage, wie finden wir sozusagen das Äquivalent der E-Mobilität für KI? Und das würde ich sagen, das wäre dann die P-Mobilität, die photonische.
1: Wir haben noch Zeit für diese Hörerfrage.
2: Finden Sie es ethisch intelligent, irgendeins dieser Technologien überhaupt anzuwenden?
1: Herr Gabriel.
0: Also es ist unvermeidlich, diese Tools zu verwenden. Es könnte sein, dass die Menschheit müde wird. Ja, das könnte, dass wir sagen, wir können das Resonanzfeld nicht mehr ertragen, so wollen wir nicht leben. Das könnte sein in den nächsten Jahrhunderten. Das ist nicht vorhersagbar, ob die Menschen sich vielleicht eines Tages freimachen von der digitalen Metropolis, die sie gebaut haben. Fürs Erste ist das aber nicht der Fall. Mhm. Ja, sofern man natürlich eine bestimmte Empfehlung wäre, nicht die Bots, die man heute hat, sollte man auf eine bestimmte Weise vermeiden. Sie sind aber unvermeidlich geworden und das muss man auch, wie gesagt, auf der positiven Seite mal verbuchen. Die KI-Umgebung, wie sie heute existiert, ist auch vermutlich das größte Wunderwerk der Wissenschaft aller Zeiten. Joshua Benjo, einer der großen KI-Pioniere, ist auch der, wenn ich das richtig weiß, am meisten zitierte Wissenschaftler aller Zeiten. Ein Vielfaches mehr zitiert als Albert Einstein und dafür gibt es einen Grund.
1: Lassen Sie uns noch auf konkrete Auswirkungen für die Arbeitswelt schauen in den letzten Minuten, was das bedeutet. Ich habe jetzt kürzlich gelesen, Mark Zuckerberg trainiert aktuell seinen Nachfolger, selbst den Sackbot, mit dem sollen seine Angestellten bald kommunizieren können und sich dann die Kommunikation mit dem Vorgesetzten sparen. Ist das die schöne neue Arbeitswelt?
0: Das wird, glaube ich, erstmal kommen. Also alles, wo KI eingesetzt werden kann, wird auch getestet werden. Davon kann man ausgehen. Und dann ist nur die Frage, ob das eine stabile Struktur ist oder nicht. Ja? Da sollte man jetzt, ja, eigentlich jedes Unternehmen sollte sich Beratung einholen, um durchzumodellieren, wie viel KI im Unternehmen sinnvoll ist und wie viel eben auch nicht. Es könnte sein, dass man einen strategischen Vorteil hat, wenn man das Humanum im Unternehmen fördert.
1: Das, ja? Menschliche.
0: Ja, das Menschliche, genau. Es könnte ein wirtschaftlicher Vorteil sein. Da ist jetzt das Rennen offen. Hm. Ich würde jedem Unternehmen raten, beides zu testen. Nicht? Welche Prozesse lassen sich mit Bots optimieren und für welche Prozesse brauche ich gerade den Menschen, damit sie besser funktionieren? Es gibt hier einen Grund. Nicht? Bots sind insgesamt weniger divers als Menschen. Jeder Mensch ist sehr viel verschiedener als jeder andere Mensch, als die Bots untereinander. Ja? Das heißt, die menschliche Diversität und psychologische Individualität ist ungleich höher als bei den Bots, sonst würden die auch nicht funktionieren. Ja? Und darin könnte der Strategievorteil liegen. Hm. Diversität ist und bleibt eine Stärke des Menschen, auch wenn die rechtsradikale globale Politik uns heute davon abbringen möchte.
1: Wagen Sie sich das ein bisschen konkreter zu machen, welche Jobs es möglicherweise uns kosten könnte, schon in den nächsten 5 oder 10 Jahren?
0: Ich glaube fast gar keine. Menschen sind nicht durch Bots hinreichend ersetzbar. Die Systeme sind immer nur Assistenzsysteme und niemals voll oder nur in ganz wenigen Fällen Vollautomatisierungssysteme. Ja, die an der dafür gibt es gewisse prinzipielle Grenzen, die aus der theoretischen Informatik bekannt sind. Sie kennen ja alles Phänomen der Halluzination zum Beispiel. Ja,
1: irgendwann also das, machen die dass doch die KI was erfindet.
0: Ganz genau, frei erfindet. Und das lässt sich nicht ganz loswerden. Ja? Und zwar, je mehr man die Systeme einsetzt, ja, desto mehr werden sie früher oder später dazu neigen, diese Art von systemischen, massiven Fehlern zu begehen. Und deswegen können sie Menschen nicht vollständig ersetzen, sondern Menschen in Beziehung nur optimieren. Und wenn man das so denkt, also KI als relationale Resonanz und nicht als Automatisierungsstrategie, sieht man, dass diese Jobverlustangst überzogen ist. Es wird eine Umstrukturierung der Arbeitswelt geben, aber wir werden nicht alle arbeitslos.
1: Sie erwarten keine Massenarbeitslosigkeit, aber bei bestimmten Jobs muss man sehen, dass die möglicherweise eine KI natürlich sehr viel schneller erledigen kann. Möglicherweise könnte ja auch eine KI jetzt so ein Gespräch, wie wir heute Morgen gemacht haben, zwischen uns beiden irgendwie simulieren. Oder halten Sie das für ausgeschlossen?
0: Das geht jetzt schon. Ich weiß nicht, ob unsere Zuhörenden Google Notebook kennen. Gehen Sie da mal rein, da können Sie zum Beispiel ein Manuskript hochladen oder die Gesamtausgabe von Karl Marx. Und dann gibt es dort 2 Podcast-Hosts, die täuschend echt klingen, ja, die unterhalten sich dann miteinander, machen die einen perfekten Podcast über die Karl-Marx-Gesamtausgabe und dann, das klingt ungefähr wie wir, genau. Also es ist schon ziemlich beeindruckend. Ich hoffe, dass wir immer noch besser waren als die Google Notebook-Version.
1: Ich hoffe
0: aber die
1: es
0: Zuhörenden
1: auch.
0: Können überzeugt. Ja mal mein Buch hochladen.
1: Sie setzen jetzt in Ihrem optimistischen Szenario in dem Buch vor allen Dingen dem Ganzen Tiefe entgegen. Also Tiefe ist irgendwie eine Antwort auf die Herausforderung der KI. Vielleicht nutzen Sie die letzte Minute noch mal zu erläutern, was Sie hier dann mit Tiefe als positive Antwort meinen.
0: Ja, das, was wir erfassen, wenn wir ein gutes Gedicht verstehen. Ja, ich war gerade in Japan und wir haben versucht, einige relativ einfache Goethe-Gedichte ins Japanische zu übersetzen mit den Bots. Das war nicht möglich. Ja, die Bots können Gedichte schreiben, aber bei der Übersetzung von Gedichten gibt es immer noch erhebliche Mängel. Und das liegt darin, dass es eine Tiefe gibt in der menschlichen Kommunikation, die Bots im Moment nicht einmal ansteuern. Und in der Tiefe liegt unsere Chance. Tief ist der Brunnen der Vergangenheit, um Thomas Mann hier an dieser Stelle mal gymnasienhaft zu zitieren. Aber da haben wir noch eine Chance. Wir müssen tiefer bohren als die KI.
1: Dankeschön, Markus Gabriel. Schöne Grüße nach Bonn. Herzlichen Dank für das Gespräch.
0: Danke für die Einladung.
1: Ethische Intelligenz, wie KI uns moralisch weiterbringen kann, ist der Titel des Buches. 192 Seiten kosten 22,99 €. Jeweils ein Exemplar geht an Gerd Hemmen, an Evelyn Nell und an Friedrich Welter. Kommende Woche unser Thema. Der Hirnforscher Manfred Spitzer ist Jochen Marmitz Gast und es geht um Plastik im Hirn. Winzige Plastikartikel dringen unbemerkt in unsere Körper ein und gelangen sogar bis in unser Gehirn. Und genau da entfalten sie eine Wirkung, die viele noch unterschätzen. Manfred Spitzer spricht darüber, wie Mikroplastik die Schutzmechanismen unseres Gehirns überwinden kann, sich im Nervengewebe festsetzen und möglicherweise das Risiko für Krankheiten wie Alzheimer, Demenz oder Verhaltensstörungen erhöht. Das also Thema in der kommenden Woche. Mein Name ist Kai Schmieding. Ich danke Ihnen ganz herzlich fürs Zuhören. Wünsche einen schönen Sonntag mit SR Kultur. Tschüss.
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6: Bonjour à tous. Dimanche 3 mai, c'est la journée mondiale de la liberté de la presse.
4: Une liberté de plus en plus menacée, notamment sur le continent américain, avec un climat hostile pour les journalistes. On en parle dès le début de cette édition. On fait le point aussi sur la situation au Proche et au Moyen-Orient, avec de nouveaux ordres d'évacuation émis par Israël dans le sud du Liban, tandis que l'Iran se dit disposé à la diplomatie ou à la guerre. Une guerre qui est venue mettre le dernier clou dans le cercueil de la compagnie aérienne américaine Spirit Airlines. Elle annonce l'arrêt progressif de ses activités. Et puis on va parler du début hier de la visite du président taïwanais en Eswatini, seul pays africain à reconnaître sa souveraineté face à la Chine. La Chine qui visiblement a tout fait pour empêcher ce déplacement. Une garantie essentielle à l'exercice de la démocratie qui vise à garantir aux journalistes la possibilité d'enquêter et d'informer librement, ainsi que de partager des opinions et des critiques à l'égard des sujets traités. Voilà la définition pour Amnesty International de la liberté de la presse, dont on célèbre aujourd'hui la journée mondiale. Une définition, mais pas une réalité, loin de là. Dans son rapport publié ces derniers jours, Reporters sans frontières faisait même état de son pire constat depuis 25 ans, avec plus de la moitié des pays du monde où la situation est jugée difficile, voire très grave. C'est le cas pour une grande partie de l'Amérique latine, tandis qu'aux États-Unis, l'état de la liberté de la presse est qualifié de problématique, avec des reculs enregistrés depuis le retour au pouvoir de Donald Trump. Carlos Lauria est le directeur exécutif de l'Association de la presse interaméricaine.
6: Le continent américain traverse une phase critique pour le journalisme qui est attaqué sur de multiples fronts. Il y a la pression du pouvoir politique, la montée des autocrates, les structures criminelles, le harcèlement judiciaire. Mais il y a aussi un espace public saturé de mensonges et de désinformation. Cela crée un climat hostile aux journalistes qui sont fréquemment diffamés et discrédités en raison de leur travail. La situation est d'autant plus préoccupante que la violence persiste à l'égard des journalistes. Au-delà des meurtres et des violences physiques, il y a des mécanismes bien plus insidieux qui sont à l'œuvre. Stigmatisation, harcèlement judiciaire et pression économique qui menacent la viabilité même des médias indépendants. Tout cela engendre un écosystème particulièrement hostile, au sein duquel exercer le métier de journaliste implique désormais des risques extraordinaires.
4: Des propos recueillis par Yelena Tomic. De nouveaux ordres d'évacuation émis ce matin par l'armée israélienne dans le sud du Liban. Mais cette fois, ça concerne des localités situées au-delà de la ligne jaune et de cette zone dite de sécurité dans laquelle Israël s'autorisait, malgré cessez-le-feu, à mener des frappes. Des frappes qui ont fait 3 nouvelles victimes hier, selon des médias libanais. Pour ce qui est de l'Iran, on en sait un petit peu plus ce matin sur le plan transmis cette semaine aux médiateurs pakistanais pour mettre fin au conflit avec les États-Unis. 14 points et exigences selon les agences de presse iraniennes. Le retrait des forces américaines des zones proches de la République islamique, la levée du blocus des ports iraniens ou encore celle du gel des avoirs du pays. Alors rien a priori sur le dossier nucléaire, c'est pourtant une exigence américano-israélienne. Ce plan, après l'avoir d'abord très vite jugé non satisfaisant, Donald Trump va bientôt l'étudier, comme il l'écrit sur les réseaux sociaux, ajoutant quand même « Je ne peux pas imaginer qu'il soit acceptable ». Mais la balle est dans le camp des États-Unis, dit de son côté l'Iran, qui prévient être disposé aux deux options, celle de la diplomatie ou celle de la guerre. Une guerre, on l'a dit, on l'a redit, qui perturbe fortement les cours du pétrole à cause du blocage du détroit d'Ormuz. Les prix augmentent et il n'y a pas que dans les stations-service qu'on en subit les effets. C'est le cas aussi dans les aéroports, avec la hausse des tarifs du kérosène. Et Spirit Airlines ne peut tout simplement plus faire face. La compagnie aérienne américaine, à bas coût, annonce entamer l'arrêt progressif de ses activités. Les vols sont annulés. Alors c'est vrai, les difficultés datent de plusieurs mois déjà, mais la guerre au Moyen-Orient a accéléré les choses, Anne Verdaguer.
7: Facilement reconnaissable avec ses appareils jaunes vifs, Spirit Airlines avait réussi à se tailler la part du lion dans le secteur très concurrentiel du vol low cost aux États-Unis, transportant jusqu'à 28 millions de passagers l'an passé. Mais depuis plusieurs mois, la situation financière de la compagnie, qui emploie un peu plus de 11 000 personnes aux États-Unis, ne cessait de se dégrader au point d'être placée en procédure de sauvegarde en août dernier. Spirit avait obtenu un accord de principe avec ses créanciers et espérait une sortie de la faillite à l'été 2021. 2026. Mais l'envolée des prix du kérosène, qui ont presque doublé depuis le début du conflit en Iran, a été le coup de grâce malgré des discussions entamées avec l'exécutif américain. Il aurait fallu des centaines de millions de dollars supplémentaires de liquidités pour sauver la compagnie, a expliqué son PDG. L'administration Trump qui a refusé dans la foulée un plan de sauvetage de 2,5 milliards de dollars réclamé par l'Association américaine des compagnies aériennes à bas prix, qui s'estime particulièrement touchée par la flambée des prix du carburant.
4: Anne Verdaguet du service économie de RFI. Deux militants de la flottille pour Gaza viennent d'arriver au tribunal en Israël. C'est ce que nous apprend l'AFP, qui tient l'information d'une ONG locale. Parmi tous les militants arrêtés jeudi par l'État hébreu alors qu'ils tentaient d'apporter de l'aide humanitaire dans l'enclave, ils sont les deux seuls à avoir été envoyés en Israël pour y être interrogés. Un Brésilien, Thiago Avila, l'un des principaux organisateurs de cette flottille, soupçonné d'activités illégales. Et puis un Espagnol, Saïf Abou Keshek, qui serait, selon le ministère israélien des Affaires étrangères, l'un des dirigeants de la Conférence palestinienne pour les Palestiniens de l'étranger, une association caritative qui est accusée d'être affiliée au Hamas. Saïf Abou Keshek réside depuis 20 ans à Barcelone, où un rassemblement avait lieu hier afin de réclamer sa libération. C'est un reportage d'Élise Gazangel.
8: Face au siège de la Commission européenne en plein cœur de Barcelone ce samedi, la femme de Saïf Abou Keshek, Issa Sali, s'est exprimée face à la presse. Visiblement émue, elle dénonce les mauvais traitements reçus par son mari d'origine palestinienne, de nationalité espagnole et suédoise.
9: Ils ont séquestré la flottille et mon mari dans les eaux internationales face à la Grèce. Et ça me fait penser, où commence alors ce blocus de Gaza? Il commence ici, en Europe? Et donc c'est pour ça qu'on est ici, face au siège de l'UE.
8: Dans la foule, les slogans sont aussi dirigés à l'Espagne, malgré le communiqué du ministre des Affaires étrangères, José Manuel Álvarez, qui dénonce une détention illégale. Cecilia Jeffael, retraitée.
10: Pedro Sánchez Álvarez, il dit des choses, c'est très bien de le dire, hein, mais parce que personne ne dit rien. Mais c'est pas suffisant de le dire. Il y a des lois qui ne s'accomplissent pas.
8: Les porte-paroles du mouvement estiment que cette détention vise à faire peur et à démobiliser la population, mais ils affirment qu'ils continueront et de justifier. La solidarité internationale n'est pas un délit. Élise Gazangel, Barcelone, RFI.
4: Les corps de deux migrantes retrouvés en France ce matin. Leur embarcation s'est échouée sur une plage dans le Pas-de-Calais alors qu'elle tentait la traversée de la Manche pour rejoindre le Royaume-Uni. Plus de 80 personnes étaient à bord de ce petit bateau. On apprend que 13 sont en urgence relative et 3 autres sont considérés comme étant en urgence absolue. RFI, il est 16h08 à Taipei. C'est le dernier pays d'Afrique qui reconnaît encore la souveraineté de Taïwan, le royaume d'Eswatini, où le président taïwanais a entamé hier une visite officielle avec un petit peu de retard. Lai Ching-de était censé venir il y a 2 semaines, mais ça avait été reporté. La faute à la Chine, nous dit Taipei. Pékin aurait fait pression sur plusieurs pays comme Maurice ou Madagascar pour qu'ils refusent à l'avion présidentiel l'accès à leur espace aérien. Valentin Hugues.
11: Pour Pékin, toute cette opération est vaine, peu importe les ententes avec l'extérieur. Taïwan fera toujours partie de la Chine, répond le ministère des Affaires étrangères, qui exhorte le Royaume d'Afrique australe à revoir sa position. Sur le continent, l'Eswatini est le dernier allié de Taïwan, seul pays d'Afrique à reconnaître la souveraineté de l'île. Une position surtout politique, motivée par la volonté du roi. Ce soutien est donc renforcé par cette visite d'État et la signature d'un communiqué conjoint visant à renforcer la collaboration et les relations commerciales entre les deux pays. Sur son compte Facebook, Lai Ching-te évoque un déplacement sans crainte, mais admet tout de même que cette visite a nécessité une préparation diplomatique secrète. Une fois sur place, il publie une photo de lui en descendant de l'avion, le bras levé et le sourire aux lèvres comme un pied de nez aux autorités chinoises. Les Swatini ne semblent pas non plus craindre Pékin. Alors que la Chine a récemment étendu son tarif douanier zéro à l'ensemble des pays du continent, à l'exception du royaume enclavé, en raison de ses liens avec Taipei. Valentin Hugues, Johannesburg, RFI.
4: Un petit mot de football en France, puisqu'on suit la 32e journée du championnat de Ligue 1. Le Havre se déplace sur la pelouse de Lille. Cette 32e journée, elle a commencé hier et le leader parisien a concédé le nul de partout face à Lorient. Mais pas d'inquiétude particulière pour le club de la capitale, puisque son principal poursuivant, Lens, a aussi fait match nul face à Nice. Un partout cette fois. Le PSG a toujours 6 points d'avance en tête du classement. 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Il est 10h10 à Paris, 8h10 en temps universel.
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14: Dans la galaxie France-Afrique, il y a bien sûr les pères, officiels ou officieux. L'inénarrable Jacques Focard, son nom est devenu emblématique de ce vaste réseau crapuleux. Circuit, rappelons-le, de crimes, de sang, de domination coloniale, qui n'était pas une balade exotique. Le conseiller du général de Gaulle, préposé aux missions occultes, est un nom. Mais il y en a beaucoup d'autres. Un, par exemple, bien plus discret, qui a gravi tous les échelons du pouvoir pour arriver à l'Élysée. François Mitterrand, baptisé avec ironie le dernier empereur ou alors l'Africain. Voici entre autres deux donneurs d'ordre dont les visages sont connus, les méfaits désormais consignés par les livres d'histoire. Mais à qui donnait-il des ordres? Qui sont les exécutants des basses besognes? Qui sont les suivantes? Installer un président, assassiner un autre, former une armée clandestine, conforter les intérêts français. Le chapelet des missions est long comme le bras et pour les accomplir donc des mercenaires. Pour la France-Afrique, ils sont nombreux, ces affreux comme on les appelle, crapules, armes à la main, recruteurs de leurs congénères, sans foi ni loi, animés par l'appât du gain et un curieux sens patriotique. Pourtant, ils sont chaleureusement bénis par les autorités et le pouvoir. Mercenaires, on les appelle, corsaires, hommes de l'ombre. Voici pour les noms et celui vers qui se braquent tous les regards et toutes les pensées. C'est bien sûr Robert Denard, Gilbert Bourgeot, Bob Denard, pour faire court. Dans le CV de cet homme, un condensé d'histoire de la France-Afrique et des derniers hoquets coloniaux. Bob Denard et les affreux sont aujourd'hui dans votre mémoire du continent. Voyage dans les passifs tachés de sang et portrait d'un homme et d'un demi-siècle de barbouzerie en Afrique avec le feu vert orange de Paris. La mémoire du continent se souvient, je vous raconte et les archives, elles, vous édifient. Bonjour à toutes et à tous, je suis très heureux de vous retrouver, amis de la radio du monde, l'Afrique par elle-même et dans les courants du monde.
15: Le général Lacaze, Jacques Focard, plusieurs anciens ambassadeurs de France en Afrique sont venus témoigner pour vous au procès il y a un mois à peu près. Est-ce que vous considérez que c'est une réhabilitation parce que vous passez finalement de l'image d'affreux à celle de patriote?
16: Chère madame, c'est toujours payant d'être honnête dans la vie. J'ai fait mon devoir, j'ai été chargé de missions particulières qui avaient trait des fois... J'ai plutôt travaillé en freelance et vous savez dans notre métier ce que c'est qu'un freelance. Ça prend tous les risques, ça prend tous les coups et ça a très peu de médailles.
15: Et qui vous payait alors à ce moment-là?
16: Personne ne m'a payé au service. Je n'ai jamais reçu un centime du service. C'était des budgets qui venaient de l'extérieur, qui venaient des pays pour lesquels je travaillais. J'ai pris chaque fois la température auprès des services. C'est arrivé d'avoir des feux rouges. C'était toujours un feu orange qui ne dérangeait pas et c'était un échange de bons précédés. On me permettait d'opérer dans des conditions telles qu'au Katanga en premier, au Yémen après, aussi avec le concours des services étrangers, quoi.
14: C'est une voix de vieil homme presque affable. Il semble serein, offensif et combatif, presque sûr de son fait. Robert Denard ne trahit pas une émotion, un remords, un regret. Il assume. Il parle patrie, anticommunisme, devoir, honneur militaire, amour de la France, sens du secret et code de la bravoure. À l'écouter, on pourrait s'y méprendre. L'homme fascine depuis de nombreuses années. Steven Spielberg aurait acheté les droits pour en faire un film de sa vie. Les anciens en parlent avec un mélange propre à la fascination. Fascination, admiration et dégoût. Il a laissé un site, promis des mémoires, nourri des fantasmes, vivant comme mort, c'est une légende. Derrière le romantisme qui entoure Bob Denard, une tentation de l'oubli. Pourtant, ce qui apparaît comme cinématographique cache mal l'aboutissement d'un trajet colonial avec des destins de pays déviés, des consciences nationales humiliées et détruites et le poison lent des conséquences. Robert Robert Denard qui a usé de divers noms. Gilbert Bourgeot, qui un temps d'ailleurs a paru être son vrai nom, longtemps considéré comme l'un des plus célèbres mercenaires de la France-Afrique. Robert Denard est né dans le Médoc à Bordeaux, un pays de vin tannique et de caractère bien trempé. Enfant, il est fasciné par un père, mais il est étourdi et déjà joueur et alerte. Peu touché par la grâce ou la fortune, il devient un apprenti mécano dans la marine. C'est sa première école. La France dans laquelle il grandit est un empire colonial au fait de sa puissance. Elle est présente dans tout le globe terrestre, soumet des millions de personnes, et dans l'Hexagone, le récit de la colonisation et de ses héros est un socle de la toute-puissance d'une nation qui revendique sa place de phare dans le monde. L'imaginaire est marqué par cette empreinte de la Sainte Patrie. Le jeune Denard part en Indochine et comme théâtre premier, il se familiarise avec les guerres coloniales. C'était en 47. Il est blessé, brûlé vif, apprend et fait des rencontres dans le creuset du combat et l'élan patriotique de l'Empire qui ne veut pas mourir. Très vite, chez lui, une vertu de tombe, d'homme de main, loyal, peu disert, endurant, obscur et efficace. Dans les tranchées, il rencontre un premier mentor, c'est une pointure, Maurice Robert, futur patron du SDEC, l'ancêtre de la DGSE. Le mentor et son apprenti se trouvent, l'idylle est naissante, il y a un ennemi commun pour souder le père et son fils spirituel.
17: J'ai commencé à suivre de très près les activités de Bob Denard et de manipuler, entre guillemets, Bob Denard par intermédiaire, jusqu'au jour où, je ne me rappelle pas l'année exacte, 61 ou 62, j'ai pris un contact direct avec Bob Denard et lui ai proposé de travailler pour les services français. Ce qu'il a accepté, il est devenu, si vous voulez, un agent, mon agent.
14: Et il y a bien autre chose qui place l'affaire dans une dimension bien plus enracinée. Le ciment qui tient de fondation entre les deux hommes. C'est leur aversion du communisme. Un sentiment de devoir défendre la patrie contre cet ogre qui avance et qui pactise avec les colonies désireuses de se libérer.
16: Le monde a été divisé en blocs, en particulier le bloc de l'Est et le bloc de l'Ouest. Les pays occidentaux, les pays de l'Est, j'ai toujours...
18: Vous luttiez contre le marxisme et le communisme.
16: Contre le communisme, quoi. C'était la base, quoi. J'ai été en Indochine pendant 2 ans et demi, j'ai été blessé en Indochine, j'ai été brûlé vif et rapatrié. J'ai quand même servi mon pays en tant que militaire, quoi. Ça, tout part de là, quoi.
14: Le communisme, voilà l'ennemi dans l'ordre du monde qui s'ouvre. L'Empire français a des ennemis à tout le monde et des rivaux. Le communisme est un vent libérateur qui porte les aspirations des pays à se déterminer. Mais l'Alliance est vue d'un mauvais œil. Il faut essayer de tuer dans l'œuf ces dynamiques. Pour Robert Denard, l'anticommunisme n'est pas une posture, c'est une conviction. Elle sera le socle idéologique de son engagement. Dans la fin de ces années 50, il faut se faire la main, littéralement, puisque ce sera la main rouge au Maroc, agent de déstabilisation incorporé habilement dans la police opaque chérifienne. Bob Denard, avec une aventure dans la marine assez peu fructueuse malgré les contacts, trouve donc refuge au nord du continent. Le mécano devient policier, le jeune Denard va s'y aguerrir, mais c'est une période pour lui peu faste, mêlé à des combines politiques. Il tarde à éclore. Il est accusé d'une tentative de meurtre sur Pierre Mendès France. Il passe par la casse-prison 14 mois avant d'être acquitté. La guerre, la prison, un service de police au Maroc. Le puzzle prend forme sur un caractère et une identité qui se dessinent. À l'orée de ses années 60, il a 30 ans, un début d'entre-genre. Un milieu militaire et patriote acquis au général de Gaulle, l'Empire français connaît ses premiers fracas. L'indépendance arrive et celle du Congo offre un théâtre inespéré à Robert Denard. Il découvre dans le journal L'Aurore les aventures des mercenaires au cœur de l'Afrique. Le Congo belge accède à l'indépendance à l'été 60 et dès juillet, Maurice Tshombe pilote la sécession d'une province riche au carrefour des intentions impériales et capitalistes, le Katanga et ses richesses donc. Des anciens d'Algérie, Roger Trinquet et bien d'autres obtiennent la validation de Paris pour soutenir ce jeune État, former son armée, préserver les intérêts occidentaux. Denard a un berceau à lui, le Congo, presque un acte de naissance de la France-Afrique et de son affreux le plus célèbre. Il embarque pour l'aventure.
19: Robert Denard s'envole de Brazzaville à destination d'Elisabethville, capitale du Katanga, où il débarque en janvier 1961.
20: Je viens là chercher presque du travail. Je rencontre des gens, quelques Français, un docteur. Je rencontre des gens qui vont jouer un petit rôle par-ci, un petit rôle par-là, qui vont faire que je vais aboutir à un engagement dans la gendarmerie katangaise. Par un concours de circonstances heureux, le major qui m'engage ne sait pas ce que c'est que l'officier marinier de deuxième classe. Et je me retrouve avec des épaulettes de lieutenant, comme ça, parachuté du ciel.
19: Le jeune lieutenant Denard est alors affecté au groupe mobile C, basé à Kongolo, petite ville tout au nord du pays. Un des volontaires européens va l'appeler Bob, diminutif qu'il va garder jusqu'à aujourd'hui. Dès les premiers jours, Bob Denard prend en main ses voltigeurs katangais, car l'adversaire est partout.
14: La sécession du Katanga est emblématique des enjeux alors de l'époque. L'affaire ira même loin, très loin, puisque la France mènera une guerre contre l'ONU pour défendre la sécession de ce projet d'État, porté à bout de bras par des anciens d'Algérie, colonies d'anciens militaires, de mercenaires aux ordres de soldats plus aguerris. Matériel militaire à la pointe, avion dernier cri livré à Elisabethville. C'est un théâtre qui présente l'importance de la séquence et les moyens que Paris délègue à ses relais peu commodes et qu'elle légitime de très loin. Robert Denard vit sa première ivresse, même si dans l'architecture, il n'a pas encore acquis les galons dont Roger Trinquier par exemple. Tout se mêle alors, représentation dépréciative sur les tribus, racisme décomplexé, sentiment d'impunité et dans le texte, tout le lexique et la grammaire de la domination coloniale qui ne s'embarrasse d'aucune élégance.
19: Près d'un million d'hommes de l'ethnie des Balouba que Bob et ses hommes sont chargés de pacifier.
20: Le moment était tellement particulier, tout le monde était à poil, j'allais pas rester habillé quoi.
21: Tout le monde à poil, tout le monde boit de l'alcool de palme, on prend la machette et on fonce sur les Balouba en face.
20: Eh bien voilà, à un moment donné, vous êtes là en plus, vous comprenez rien, il faut créer un effet psychologique qui fait que ça doit tout arrêter.
22: Ouais, Cyrano de Circus Vert, je vous reçois 5, qu'est-ce que vous montez avec?
14: Si la guerre, c'est la politique, par d'autres moyens, plus barbares, comme dit l'adage, Robert Denard sait au moins qu'il n'a plus de surmoi, de scrupules. Il a une vocation et il va s'y employer. Les affaires de la France au Katanga tournent court. La sécession est un échec, l'aventure est de courte durée. La mort de Patrice Lumumba pendant la période fait jaillir d'autres vocations contraires. Malgré les promesses et les mirages, la première entreprise de la France-Afrique plus ou moins officielle se solde par ce départ en catimini. Il faut donc rebondir, partir sans doute avec le credo propre à Jacques Foccart, partir pour mieux revenir. Pour notre homme, cela s'appelle faire le dos rond, attendre une opportunité ou alors la créer. Pour l'heure, le destin du mercenaire se jouera ailleurs. Entre 63 et 64, c'est le Yémen. C'est un homme au chômage technique à l'affût de Bourbier et le Yémen lui en offre un grand reporter du Figaro. Jean-François Chauvel lui parle de ce pays où le monarque émir El Badr est sur la sellette. La terre de repli s'avérera une terre de chagrin. Il perd un ami cher, l'aventure tourne court, mais c'est une nouvelle ligne sur son CV. Le désert, la guerre asymétrique, l'administration d'hommes, le maniement des armes. L'homme a acquis une expertise au forceps. Le Katanga est rentré dans le giron d'un Congo sous la férule d'un homme admiré mais aussi détesté, Mobutu, mais les sécessionnistes n'ont pas dit leur dernier mot. En 1967, les services secrets français voient en Mobutu un allié des Américains. Il faut donc ressusciter l'ambition de dérégler la machine congolaise. On fait appel au chômeur en quête de rebond. Il est amaigri, ascète, retourne dans le maquis où il sera grièvement blessé au Bukavu. Cap sur la Rhodésie, où il se fait alors soigner.
23: Depuis ce matin, l'Afrique compte un nouvel État, c'est la République de Biafra. La République de Biafra, c'est le nouveau nom d'une province du Nigeria, le Nigeria oriental, qui vient de faire sécession.
24: Oui, on s'y attendait d'ailleurs depuis quelques jours. La tension s'était considérablement aggravée entre le Nigeria oriental et la Fédération du Nigeria. La rupture ne s'est donc pas fait attendre. Cette sécession s'est d'ailleurs apparemment faite sans incident, puisque la nouvelle a été marquée par des réjouissances populaires dans ce nouvel État.
14: Les chaos géopolitiques vont s'enchaîner. La convalescence du mercenaire ne va donc pas durer très longtemps. En 67, la guerre du Biafra est déclenchée. Comme presque toujours, les puissances étrangères y interviennent. La France particulièrement, qui soutient, comme au Katanga, la sécession menée par le colonel Ojukwu. Mais le Biafra est un carnage, une tragédie qui crève l'écran et mobilise les secours. La France fournit armes et dons humanitaires qui débarquent par les mêmes avions ou bateaux. Le chalutier Mikabo Verde, rempli de matériel militaire, escorté par la Royale, sous supervision directe de Jacques Foccart himself, vient approvisionner les hibos du Biafra. Curieusement, Bob Denard gagne en respectabilité. Il a l'oreille des officiels, fréquente désormais les palais, rencontre armée d'humanitaires, de médecins français dont Bernard Kouchner, de qui il héritera du surnom de mercenaire de l'humanitaire. Si cela rime, ce n'est pas flatteur. Pour l'intéressé, pourtant, le Biafra est sa médaille d'honneur, celle qu'il s'auto-attribue dans sa carrière de mercenaire.
18: Quelle est l'action dont vous êtes le plus fier ?
16: Il y en a plusieurs. Il y a le Biafra, entre parenthèses, parce que je crois que là, ce n'était pas uniquement de faire la guerre. C'est là le droit d'ingérence humanitaire.
18: Vous êtes le premier à l'avoir pratiqué, quoi.
16: Peut-être. Mais moi, j'aimerais mieux appeler ça un devoir d'assistance humanitaire. J'aimerais mieux entendre ça qu'entendre parler de droit, parce que quand on parle de droit, le droit, ça donne tous les pouvoirs, alors qu'on se réclame de la démocratie de l'autre côté, c'est quand même un paradoxe.
14: Si le propos est enjôleur, pro-domo, le mercenaire qui au crépuscule de sa vie s'auto-attribue des mérites, une chose est sûre. Dans le paysage de cette nébuleuse politique, militaire, affairiste et diplomatique, Robert Denard n'est plus un inconnu. Bob Denard devient Monsieur Robert. La familiarité du Bob cède la place à la respectabilité du Monsieur. Il fréquente des grands où Fouette Boigny le reçoit, Omar Bongo fait de même, Hassan II aussi, et formule avec lui une tentative même de s'en prendre au guide de la révolution libyenne, un jeune impétueux et tonitruant, Kadhafi. Il est identifié à Paris, comme dans les jeunes républiques, comme un homme fiable, expert en coups tordus, et beaucoup vont passer commande auprès de lui.
0: 16 janvier 1977, à l'aube, un DC-7 non immatriculé atterrit sur l'aéroport de Cotonou. Dans l'avion, Bob Denard à la tête de 80 hommes en armes. L'objectif de l'opération est simple, il s'agit de remplacer le président Mathieu Kérékou par Gratien Pognon, ambassadeur du Bénin au Benelux. Le commando prend rapidement le contrôle de l'aéroport, il se dirige vers la ville, mais il est stoppé in extremis par un adversaire imprévu, un régiment nord-coréen appartenant à l'armée béninoise. Les combats font 8 morts et 43 blessés. Les mercenaires se replient sur l'aéroport et quittent le pays en abandonnant derrière eux beaucoup d'armes et de documents. Sans compter les questions que l'on se pose toujours sur les commanditaires de cette tentative de coup d'État, Bob Denard a bénéficié sans doute de nombreuses complicités au plus haut niveau et dans plusieurs pays. Rappelons simplement que ces hommes se sont entraînés au Maroc et qu'ils ont transité par le Gabon à l'aller comme au retour de l'escapade béninoise.
14: Et voilà une autre affaire. Dans le continent, base arrière d'une lutte féroce entre le bloc soviétique et le bloc occidental, la guerre froide s'exporte. Dans un petit pays à l'histoire riche, dans le golfe de Guinée, un homme, Mathieu Kérékou, porte la révolution dahoméenne. Un classique pour l'époque, un coup d'État et l'établissement d'un sanctuaire marxiste-léniniste au sommet de l'État. Pour la France, c'est un affront. Dans le début de ces années 70, 10 ans après les indépendances, la déstabilisation ne peut plus se faire au grand jour. Elle doit donc être souterraine, prendre des tenues de camouflage, être habile. C'est ainsi qu'entre encore en jeu le mercenaire Bob Denard. Sur le CV, il y a déjà le Maroc, à Casablanca, dans la police chérifienne, le Katanga, le Biafra, des villes au Kurdistan, le Katanga épisode 2. Et voici désormais l'une de ses entreprises les plus risquées et les plus spectaculaires, un coup d'État contre un communiste, son ennemi indépassable.
1: 14 ans et demi, c'est le laps de temps qu'il aura fallu attendre pour obtenir un verdict dans l'affaire du coup d'État manqué de janvier 1977 au Bénin. Opération menée par 90 personnes, recrutées par le mercenaire bien connu Bob Denard. Ce dernier est réfugié en Afrique du Sud depuis son dernier coup d'éclat, l'assassinat du chef de l'État comorien Ahmed Abdallah, a été condamné par défaut à 5 ans de prison pour association de malfaiteurs.
14: Comme toute ivresse, elle peut donner des réveils brutaux. Le siècle avance, les indignations se font plus manifestes et le Bénin donnera le premier procès de Denard. Le Congo avec Mobutu, les Comores, Robert Denard jouera sur plusieurs tableaux avec des morceaux d'anthologie. Je vous raconte cela dans la deuxième partie de l'émission. C'est le temps de s'informer, une plage d'information sur la radio du monde. On se retrouve dans la deuxième partie pour continuer à dérouler le CV du mercenaire le plus célèbre, mais aussi ne pas oublier le destin des Africains qui en ont souffert.
2: À Bamako, 9h30 à Kinshasa.
3: Arthur Ponchelet.
2: Bonjour à tous, merci d'écouter RFI. À la une, des Maliens de France rassemblés à Paris en soutien aux autorités. C'était hier, place de la République, une semaine après les attaques conjointes des djihadistes du JNIM et des rebelles du FLA. Reportage dès le début de ce journal. Le Sénégal n'a pas besoin de Messi, mais d'une masse critique de citoyens. Les mots hier soir de Bassirou Diomaye Faye à la télévision. Le président sénégalais est notamment revenu sur ses divergences avec le PASTEF. L'actualité, c'est aussi le mouvement des générations capables qui tenait sa fête des libertés en Côte d'Ivoire. Et puis l'aigle qui déploie ses ailes sur la scène d'un stade de France en surchauffe. Fally Ipupa applaudi hier soir par 80 000 spectateurs. RFI y était. Récit de cette soirée dans 10 minutes. 6 personnes interpellées hier au Mali. Au moins 20 autres sont toujours recherchées dans le cadre de l'enquête lancée par le procureur près le tribunal militaire de Bamako après les attaques du week-end dernier. Sur le terrain, la journée est restée calme. Hier, pas de quoi rassurer en revanche la compagnie Égyptaire qui annule ses vols au départ du Mali et notamment à destination de l'Arabie Saoudite pour le Hajj. Quelques 4000 personnes sont concernées. L'incertitude domine toujours donc. La diaspora malienne, elle se mobilise. Le Haut Conseil des Maliens de France, organe officiel rattaché aux autorités de transition, organisait un rassemblement hier à Paris en soutien aux autorités. Reportage David Baché.
5: Vive le Mali ! Vive l'armée malienne, les FAMA !
6: Brandissant des drapeaux du Mali et de l'Alliance des États du Sahel sur la place de la République, ils sont plusieurs dizaines à avoir répondu à l'appel du Haut Conseil des Maliens de France. Son secrétaire général, Karim Agali Cissé.
5: C'est un message de solidarité envers le peuple malien et de condamnation de tous les actes de traîtrise, de barbarie contre la République du Mali, le président de la République. On lui fait absolument confiance pour sortir le pays de l'ornière et pour booster aussi les terroristes hors de nos frontières.
6: Le nom du général Sadio Camara, tué le 25 avril, est dans toutes les bouches. Yamedou Doucouré, 24 années en France, et son voisin, qui préfère ne pas dire son nom, sont de fervents soutiens du régime de transition.
7: On n'a pas d'autre moyen que de manifester notre colère ici en France contre les barbaries qui se passent au Mali. Moi, je ne dis pas djihadistes, moi, je disais que c'est des mercenaires soutenus par d'autres pays, France, Mauritanie, en Algérie, comme vous voulez.
25: Le groupe des armées des bandits, là. Pour moi, il n'y a pas de négociation avec eux. Il faut qu'ils disparaissent.
6: Sanounou Diakité, étudiant, n'est quant à lui pas opposé à des négociations avec les groupes armés. Et il n'est pas un inconditionnel des militaires au pouvoir. Mais dans le contexte actuel, il veut faire bloc.
26: On présente tout notre soutien à cette armée, à tout le peuple malien, aux autorités de transition également, parce que c'est la seule alternative qu'on voit pour le moment. On n'a pas d'autre choix.
6: Dans les prochains jours, d'autres rassemblements de soutien à l'armée, aux victimes et à l'intégrité du Mali doivent être organisés par des opposants du régime de transition.
2: Le Mali et Maître Muntaga Tall, avocat et homme politique, enlevé selon ses proches dans la nuit à son domicile de Bamako. Et des hommes cagoulés sont entrés dans sa maison selon un témoin de la scène. Un proche de Muntaga Tall qui tentait de prendre la scène en photo a été brutalisé et son téléphone emporté. La famille a porté plainte pour enlèvement. Bassirou Diomaye Faye face à la presse. Le président sénégalais a donné une longue interview hier soir à la télévision. Un peu plus de 2 heures pour faire le point sur la situation économique, mais aussi sur ses divergences avec le PASTEF au pouvoir et son premier ministre Ousmane Sonko. Correspondance à Dakar, Pauline Le Troquier.
27: Le chef de l'État a prévenu à son tour des temps difficiles attendaient les Sénégalais. En plus de sa dette qui a déjà entraîné de lourdes mesures d'austérité, le pays se prépare à des chocs à venir. En cause, l'envolée des cours du pétrole liée à la guerre au Moyen-Orient.
28: Nous avons basé notre croissance sur un prix du baril fixé à 64,5
4: $19,5. Aujourd'hui, il est à $119. On a lutté jusque-là, mais si cette tendance continue, nous risquons d'être obligés d'appliquer la vérité des prix.
27: Interrogé sur ses relations avec le Premier ministre, Bassirou Diomaye Faye a expliqué que la confiance demeurait, tout en assumant des points de divergence. Il a notamment émis des réserves sur la réforme du code électoral, un texte que l'opposition estime dédié à l'éligibilité d'Ousmane Sonko en 2029. Le président a par ailleurs évoqué la gestion de son parti d'origine et sans citer directement son chef, Ousmane Sonko, a pointé une personnification de son projet.
4: Des gens ont perdu leur travail, d'autres ont perdu leur bien pour ce projet. Cela n'a pas été fait pour les beaux yeux d'un homme, mais pour la quintessence du projet. Le Sénégal n'a pas besoin de Messie, mais d'une masse critique de citoyens. Nous avons toujours voulu distinguer le projet du leader qu'il incarne à un moment T.
27: Sur la candidature de l'ancien président Macky Sall au poste de secrétaire général de l'ONU, Bassirou Diomaye Faye a expliqué que l'État sénégalais ne la soutenait pas, car il n'avait été ni prévenu ni associé à cette initiative. Pauline Troquier, Dakar, RFI.
2: Elle a tenu un discours hier en Côte d'Ivoire. Simone Eyvé, l'ancienne première dame et candidate malheureuse à la dernière présidentielle, s'est exprimée devant ses militants. Le MGC, le mouvement des générations capables qu'elle dirige, a tenu la 4e édition de la Fête des Libertés, événement annuel qui célèbre l'avènement du multipartisme. Reportage Abdelaziz Diallo.
8: À travers un panel, le MGC porte un regard critique sur l'évolution de la démocratie en Côte d'Ivoire, 36 ans après l'instauration du multipartisme. Pour le parti, si les institutions démocratiques existent, leur fonctionnement reste encore perfectible, notamment en matière d'alternance politique et de respect des contre-pouvoirs. Pour cette formation d'opposition, la démocratie ivoirienne demeure un chantier inachevé. Dominique Traoré, premier vice-président du MGC, fait partie des panélistes.
9: Tous les éléments caractéristiques de cette démocratie-là ne sont pas encore consolidés. Notre État n'est pas encore fort, malgré la multitude des institutions qui existent. Il faut faire en sorte que ce soit une démocratie qui soit au service des peuples.
8: Pour l'ancienne première dame, une démocratie authentique doit reposer sur un triptyque. Liberté, justice et souveraineté du peuple. Face à ses militants, Simone Eyvé décline sa vision d'une démocratie plus incarnée.
10: La Côte d'Ivoire mérite une démocratie qui ne soit pas seulement une compétition pour le pouvoir, mais un projet pour le peuple. Une démocratie qui ne se mesure pas au nombre de partis politiques enregistrés, mais à la qualité de vie des citoyens ordinaires.
8: La rencontre s'est achevée par 12 recommandations, dont la révision du code électoral, une meilleure protection des droits de l'opposition ou encore la création d'un observatoire indépendant du processus électoral. Abdelaziz Diallo, Abidjan, RFI.
2: Abidjan où Didi B et Roselyne Layo étaient hier soir sur la scène du FEMUA, soirée d'anthologie pour la 18e édition du Festival des musiques urbaines d'Anoumabo qu'on vous raconte sur RFI.fr. À 5000 km de là, une autre star, une méga star même, se produisait à guichet fermé. Fally Ipupa a donné le premier de ses deux concerts XXL au Stade de France. 80 000 spectateurs dont beaucoup de Congolais et quelques surprises. Reportage Léa Boutin-Rivière.
11: 2h30 de concert, des effets pyrotechniques à gogo et des hits à n'en plus finir, de Mayday à Juste une danse. Voilà la recette d'un premier Stade de France réussi. Les cordes vocales de 80 000 personnes ont vibré à l'unisson ce samedi soir. Il faut dire que Fally Ipupa n'a rien laissé au hasard. Chorégraphie élaborée, changement de costume à répétition, jeu de lumière, le chanteur a aussi multiplié les invitations. Une dizaine d'artistes se sont succédés sur scène à ses côtés, comme Youssou N'Dour, Wizkid ou encore Théodora. Alors forcément, à la sortie du stade, le verdict est sans appel.
12: Fally est meilleur que Michael Jackson, Fally est meilleur que James Brown, Fally est meilleur que tout le monde. Et moi je dis pas ça parce que je suis congolais, mais je dis ça parce que je suis un savoureur de la bonne musique.
11: Faites du bruit pour moi, c'est ce que le chanteur a demandé à son public tout au long du concert. Message reçu 5 sur 5. À la sortie du spectacle, les fans sont encore ensorcelés, prêts à remettre ça dès ce dimanche soir, avec, Fally Ipupa l'a promis, de nouvelles surprises à la clé.
2: Reportage Léa Boutin-Rivière. Un mot de sport à vos agendas, puisqu'on connaît les dates de la prochaine Coupe d'Afrique des Nations. Ce sera du 19 juin au 17 juillet 2027, annonce hier de la Confédération africaine de foot. On ne connaît pas encore le pays qui accueillera le match d'ouverture ni celui de la finale. Le Kenya, la Tanzanie et l'Ouganda se partagent l'organisation de la compétition qui fait son retour en Afrique de l'Est pour la première fois depuis 1976. Un mot également de basket NBA et Joel Embiid qui sera au rendez-vous des demi-finales de la conférence Est. Il a contribué le pivot camerounais à la victoire de son équipe de Philadelphie hier face aux Boston Celtics. Victoire 109 à 100. Voilà pour l'essentiel de l'actualité. À 8h40, temps universel tout de suite. C'est Elgas qui vous accompagne pour la suite d'Afrique, mémoire d'un continent. Belle journée. Allez.

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1: La mémoire du continent se souvient, je vous raconte, et les archives, elles, vous édifient sur le parcours de Robert Denard, Bob Denard, Gilbert Bourgeot, le plus célèbre des hommes de main de la France-Afrique. Apprenti mécano à 16 ans, mercenaire à 30 ans, anticommuniste convaincu, patriote revendiqué, qui va assassiner des présidents, installer des régimes, déstabiliser des voisins, le tout avec des feux oranges de Paris. À travers son histoire, celle des nations africaines, de leur aventure politique. Ces trois décennies

0: L'enchantement postcolonial fragilise les jeunes États au Bénin comme aux Comores où la tardive indépendance arrive. Robert Denard prend part à l'histoire, le Bénin important, en pilotant cette attaque spectaculaire contre le régime du président marxiste Kérékou. Il entre dans le grand fracas et laisse des pièces sa conviction dont la justice se saisira.
1: Je ne me suis jamais considéré comme un mercenaire, mais enfin je l'ai accepté devant la force des choses qui sont les médias. Et moi, je me suis plutôt considéré comme un corsaire de la République. J'ai toujours servi mon pays indirectement. Mon avocat, maître Daniel Soulet-Larivière, est venu me rendre visite par deux fois. Nous avons abordé le sujet la première fois. Il m'a dit qu'il allait rentrer, qu'il allait examiner le dossier. Et la deuxième fois qu'il est venu me voir, je lui ai dit ma détermination de rentrer parce que je ne pouvais plus rester en Afrique du Sud comme ça, comme un paria, et que je voulais m'expliquer devant la justice de mon pays parce que j'estimais que je n'avais pas les fautes qu'on me reprochait. Bien sûr, je voulais m'en expliquer devant la justice de mon pays.
0: C'est donc le temps de la justice et un bond dans l'histoire. Paris, 1993. Bob Denard sort de son exil sud-africain pour répondre à la justice de son pays. Dans les années 80, François Mitterrand est arrivé à l'Élysée. Et si l'inconscient colonial ne disparaît pas tout à fait, on n'est plus regardant sur ceux qui servent la France. Dans l'affaire béninoise, le jugement sera corsé. Il est condamné à 5 ans de prison avec sursis, lui et ses acolytes. Robert Denard n'opère en effet pas seul, il a des fidèles, comme lui, militaires avec des surnoms, Dominique Malacrino, commandant Marquès ou alors Siam. Ce qui apparaît alors pendant ce procès, c'est un homme démuni, près de 70 ans, qui est généreux et bavard en entretien. Il devient presque un phénomène. On ne compte pas le nombre d'articles, presque élogieux, rarement charge, comme si toutes ses aventures était une grande promenade exotique sans conséquence. Les archives et les coupures de presse le montrent, tondeuse à la main, en train de toiletter son jardin dans un petit pavillon de banlieue, mocassin, pull, un journaliste béninois s'insurgera justement contre ce traitement. Il travaille pour le Nouvel Afrique Asie. Il s'appelle Francis Laloupo et attaque la clémence de la justice face à cet homme. Robert Denard l'attaquera en retour en justice sans suite. Si le Bénin est la première affaire jugée, elle ne sera pas la seule. La grande affaire de Robert Denard, c'est un pays en particulier, les Comores. C'est dans ce dossier qui reste central et qui suscite la colère, entre autres, du journaliste Francis Laloupo. Bob Denard sera surnommé le vice-roi des Comores, rien que ça. Une importance presque de président dans un pays où son œuvre a changé la donne, dérégulé le pouvoir jusqu'à un assassinat fracassant de président. C'est une affaire tentaculaire, implication d'hommes politiques, justice, avocats célèbres comme Jacques Vergès, intervention d'un homme politique de premier plan français, Rocard. Cette affaire est emblématique de la dimension france-africaine de ce coup d'État ou de ces coups d'État aux Comores, avec les populations comoriennes au centre de l'équation et un pays tout entier pendu aux besognes d'un mercenaire.
2: Moroni, capitale des Comores. Une ancienne colonie française dans l'océan Indien, l'un des pays les plus pauvres au monde. Situé entre Madagascar et la côte africaine, cet archipel de quatre îles, Grande Comore, Anjouan, Moéli et Mayotte, barre le canal du Mozambique, un lieu stratégique pour le trafic maritime. Un archipel marqué par la figure d'un homme à la réputation sulfureuse, Bob Denard, un mercenaire français. Au milieu des années 70, il va s'imposer comme la figure incontournable du pays et le marquer de son empreinte.
0: Tout commence donc à la fin de ces années 70. L'archipel a accédé à l'indépendance. En 75, un coup d'État survient. Il est l'œuvre d'Ali Souali, avec l'aide de Bob Denard et la bénédiction de la France. La séquence se veut révolution, laïque et socialiste, et promet un destin radieux, égalitaire dans cet archipel très pauvre. Ce qui frappe alors, c'est le rôle central de Denard et l'attitude de la France qui soutient.

0: un homme.
1: Ils ont donné des garanties aux soldats, il y a eu une amnistie. Le Premier ministre, qui est président par intérim, a donné des garanties en présentant cette amnistie pour tout le monde. J'espère que tout se passera bien et que tout recommencera dans le bon sens. Parce que pour le moment, on ne peut pas dire que tout se passe dans le bon sens. Mais enfin, espérons que le bon sens l'emportera.
2: Qu'est-ce que vous reprochez à la France? Est-ce que vous estimez quelque part qu'elle vous a lâché?
1: Elle ne m'a pas lâché. C'est bien pour ça qu'elle ne m'a pas lâché. Et je pense qu'elle va me tenir encore quelques temps. Mais je ne reproche rien à la France. La France agit selon ses intérêts, je suppose.
0: Et voici donc Bob Denard qui parle de la France et de son rôle. Mais c'est par la même mécanique, 3 ans plus tard, face à cette révolution qui s'entête et ne se soumet pas au désir de Paris, la France quitte le pays et arrête les financements. Robert Denard et ses hommes flairent alors un nouveau coup avec l'opposition. Mettre fin au pouvoir d'Ali Swali, qui sera lui exécuté justement par ses remplaçants. Son départ suscite la liesse dans le pays, c'était un tyran. Bob Denard intervient donc 3 ans plus tard, en 78, pour peser encore dans la destinée du pays. Comme pour punir un rebelle insoumis aux ordres de Paris, l'ambassade de France est alors un théâtre aussi de la séquence qui se joue. L'artisan du putsch est toujours aussi loquace pour dire son rôle sans le minimiser. Avec ses hommes, Bob Denard installe donc un nouvel homme qui a été au pouvoir, Abdallah. Il revient. Quelques-uns de ses hommes intègrent la garde présidentielle. Ils sont curieusement surnommés les anges. Fini les affreux. Les anges donc, et la période qui s'ouvre est bien singulière. Calme, presque stable. Le mercenaire fait partie du pouvoir dans les hautes sphères. Et leur maître bénéficie alors des largesses d'un rang jamais rêvé. C'est l'apogée du mercenariat de Bob Denard. La vie de ces anges va plus loin. Ils prennent les couleurs locales, se marient à des femmes locales. Certains se convertissent même à l'islam. Un drôle de cabinet opaque vient se superposer aux institutions régulières. La garde présidentielle tient une manne financière du pays, celle qui vient par exemple de l'aide internationale, l'aide aussi de l'Afrique du Sud, de l'apartheid, pays aussi soutien actif dans beaucoup d'aventures malencontreuses sur le continent. La garde présidentielle, après avoir été soutenue, commence à agacer. Elle devient un trop bien grand pouvoir qui commence justement à susciter le rejet des populations. En 89, c'est une scène digne d'un film chaotique. Au palais du président, le président Abdallah est tué par son aide de camp, son garde du corps. Bob Denard est présent pendant la scène, ses amis et ses comparses, le commandant Marquès, Dominique et Siam aussi. Ce dernier abat le tueur à son tour qui a tiré sur le président. En 89, c'est la séquence majeure et finale des crimes directs de Bob Denard. L'affaire prend de l'ampleur et tout le monde s'en mêle. Pour Paris, c'est un dossier sensible. L'acte presque final d'un engagement et d'une implication qui a souvent été délégué aux mains sales des mercenaires. Bob Denard trouve refuge en Afrique du Sud avant de rentrer en France pour son procès.
3: La France n'avait pas à intervenir aux Comores. Sont un État indépendant, libre et autonome. Il se trouve que le chef d'État légitime et élu précédent, M. Abdallah, a été assassiné. Il se trouve que ce petit archipel que nous connaissons bien, puisqu'il a pris son indépendance récemment, avec qui nous étions liés d'amitié, était mis en coupe réglée par un certain nombre de mercenaires européens, dont un Français, ce qui n'honore personne. Mais ce n'est pas une raison pour intervenir, nous en sommes bien gardés. Il a fallu faire ouvrir par les voies internationales, par le canal de la République sud-africaine, influente auprès de ces hommes, hélas, des négociations dont le point d'application a été de transférer la responsabilité centrale du maintien de l'ordre aux Comores. Et nous avons accepté de nous prêter à cette opération de substitution parce qu'il y a aux Comores un certain nombre de citoyens français de la sécurité desquels nous étions responsables. C'est tout. Nous avons prêté la main à un processus de retour à une situation plus normal sur le plan de la démocratie.
0: Michel Rocard veut redonner un peu plus d'ordre parce que la vie de ces mercenaires commence à déborder justement de son lit. 10 ans après les faits, se tient le procès. Bob Denard a 70 ans, Dominique Malacrino, alias commandant Marquès, est aussi inculpé. Ils sont poursuivis pour ces faits graves d'assassinat. Et au bout du procès, le verdict tombe.
4: Acquittement hier à la cour d'assises de Paris du célèbre mercenaire français Bob Denard et de son ex-lieutenant Dominique Malacrino. Les deux hommes étaient jugés pour l'assassinat du président comorien Ahmed Abdallah en 1989. Cette décision de justice a soulevé la colère et l'indignation des Comoriens présents au tribunal. Chantal Laureau a promené son micro dans la salle des pas perdus du palais de justice.
5: Elle a répondu au service, la France, c'est bien normal. Nous, on n'est pas surpris, hein. Parce que qu'est-ce qu'il a dit, l'avocat? Il a dit que Denard emprisonné, c'est la France qui a emprisonné. Denard condamné, c'est la France qui a condamné.
6: C'est injustice. Et on attend d'aller faire des coups d'État encore au Comores.
0: L'indignation est monstre, elle gagne dans les couloirs du tribunal. Pour Denard, ce n'est que justice dans ses propres mots. Comme Ragaillard dit dans ce procès, attaqué, médiatisé, ces zones d'ombre pourtant très troublantes, l'homme maintient sa version et la fait transiter par le canal de la presse alors qu'il la diffuse auprès des populations.
7: De Denard tel que qu'il l'a fait ce matin dans le Figaro avec vous, Kamel Zeder.
8: Oui, cette nuit-là, peu avant minuit, raconte Bob Denard, j'allais me coucher lorsque le téléphone sonne. L'officier de permanence m'informe que des tirs sont signalés autour de la présidence. Il fonce sur place et là, en compagnie de ses deux adjoints, le fameux commandant Marquès et le capitaine Siam, arrivés avant lui, il trouve le président Abdallah dans le hall, en pyjama, s'attirait de partout, dit-il. Aucun des gardes du corps personnel du président n'était là. Nous nous concertons avec le président et décidons de désarmer les forces armées comoriennes. Après quelques minutes de calme et de discussion paisible dans le bureau présidentiel, les tirs reprennent violemment sous les fenêtres. Vous connaissez les soldats africains, explique Bob Denard. Pour eux, tirer, c'est se rassurer. C'est alors, ajoute-t-il, que le président se met à paniquer. Je m'accroupis à ses pieds et lui prends les mains pour le calmer. Tout à coup, la porte s'ouvre. Jafar surgit. Je reverrai toute ma putain de vie. Les yeux fous, exorbités de Jafar. Il fait le geste d'épaulé. Je me jette à terre. Le président attrape la rafale en pleine poitrine. Siam réagit et abat Jafar qui s'effondre.
0: C'est un récit alors digne d'une légende hallucinée. C'est alors le bal après des indignations, des parties prenantes. Et une indignation en particulier, celle de maître Jacques Vergès, avocat anticolonial célèbre et ici avocat des intérêts de la famille du président assassiné.
7: Nous évoquions hier ces déclarations du chef de la diplomatie sud-africaine, Pik Botha, lors d'un séjour aux Comores. Il demandait publiquement à la France de reprendre le mercenaire Bob Denard. Didier Buffin a demandé à l'avocat Jacques Vergès, qui représente les intérêts de la famille du président Ahmed Abdallah, assassiné, semble-t-il, par Bob Denard et ses amis, lui a demandé donc de commenter ces propos de Pik Botha. Écoutez.
9: Et cette déclaration de M. Pik Botha, en fait, ne fait que confirmer un document antérieur que j'ai reçu du consul d'Afrique du Sud à Moroni. Lors de mon voyage à Moroni, j'ai rencontré le consul d'Afrique du Sud et je lui ai demandé pourquoi l'Afrique du Sud recevait M. Siam, Marquès et Denard, alors que les trois étaient impliqués dans l'assassinat du président Abdallah. Puisqu'en effet, dans le bureau du président Abdallah, il y avait ce soir-là cinq personnes, deux Comoriens désarmés, monsieur le président de la République et son garde du corps personnel Jafar, que les mercenaires avaient désarmé. Il y avait trois mercenaires armés, dont les noms sont Denard, Marquès et Siam. Les trois mercenaires armés sont redescendus en laissant deux cadavres derrière eux. Manifestement, les trois personnages sont impliqués et c'est pour cela que j'ai introduit à Paris devant le juge d'instruction, enfin à Paris, une plainte pour homicide.
0: Si les Comores sont l'épicentre des crapuleries de Bob Denard, l'homme sait se réinventer. Dans ces années 90, on en oublierait presque d'autres théâtres d'intervention du mercenaire. En 1991, il repart dans un pays qu'il connaît bien, son berceau en quelque sorte, le Congo, pour travailler pour qui ? Et pour Mobutu. C'est alors un retournement qui montre le mode de fonctionnement de cet homme. Les principes politiques d'un côté, parfois le travail pour la France de l'autre, et quelquefois des aventures solitaires pour son compte. Il est alors requis pour son expertise.
7: Étonnant, le mercenaire français Bob Denard, impliqué entre autres dans une tentative de coup d'État au Bénin et dans l'assassinat du président comorien Ahmed Abdallah, s'occupe en ce moment d'entraîner une unité de l'armée zaïroise. Un journal de Kinshasa en avait fait état il y a quelques jours et Radio Kinshasa vient de le confirmer. Claude Cyril.
10: Eh oui, Bob Denard est de retour, non pas aux Comores où il est persona non grata depuis l'assassinat du président Abdallah, mais dans ce Zaïre que le mercenaire connaît bien. Il y a séjourné dans les années 60 lors de la sécession katangaise. Bob Denard est très officiellement chargé d'entraîner des éléments de la garde rapprochée du président Mobutu. La radio nationale qui donne la nouvelle ne précise pas si Bob Denard est venu seul. Elle ne précise pas non plus la nature exacte de sa mission. Il y a quelques jours, vous l'avez rappelé, le journal Umoja, citant une source militaire zaïroise, indiquait que Bob Denard avait été engagé pour former une nouvelle unité destinée à remplacer la DSP. DSP, Division Spéciale Présidentielle, tristement célèbre pour être intervenue en mai dernier sur le campus de l'université de Lubumbashi. Toujours selon ce journal, Bob Denard aurait installé ses quartiers sur la base militaire de Kitona, sur la côte atlantique. Kitona, où se trouveraient d'ailleurs des mercenaires sud-africains installés dans un centre d'hébergement appelé Joli Site. La Ligue Zaïroise des Droits de l'Homme s'en était ému il y a quelques jours.
0: La dernière ligne sur ce CV long comme le bras s'écrira en 1995 avec le coup d'État ou encore aux Comores, contre qui le président Johar. Il a encore une capacité donc de nuisance. Dans le pays où il a été mêlé de près ou de loin à toutes les transitions, c'est l'acte final de 30 ans de mercenariat qui lui vaudront un dernier procès. Avec l'arrivée de Jacques Chirac à l'Élysée, les réseaux de Jacques Foccart ont repris un peu de vigueur. Le président débarqué et gardé comme prisonnier de luxe par la France, Denard est donc inévitablement dans le coup. Mais la communauté internationale s'indigne. Il faut donc trouver une sortie honorable de ce bourbier. Denard et ses amis sont prisonniers de la France. Aux Comores, on s'y perdrait presque, tant un homme et ses réseaux ont empoisonné la vie d'un pays. Avec tantôt l'appui de Paris, tantôt son rejet. À la fin de sa vie, rentré en France, l'histoire raconte qu'il a vécu petitement, sans le sou, frappé par la maladie d'Alzheimer. Il est mort en 2007 en emportant dans la tombe quelques secrets et des histoires inachevées. Grandes oubliées de cette histoire, narrées souvent avec un côté presque romanesque, ces grandes oubliées sont les populations africaines. Leur volonté, leur désir, leur conscience, piétinée par des intérêts coalisés d'un homme, d'un pays, et dans une aventure coloniale qui marque encore des destinées des millions de populations. C'est à elles que l'on croit avant de clore ce chapitre Bob Denard. Ici s'achève Afrique, mémoire d'un continent. 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Merci à toute l'équipe. Delphine Michaud à la coordination. Taguim Fatraoré à la réalisation. Retrouvez la suite des programmes sur la Radio du Monde. Un journal, ensuite, grand reportage, le supplément du dimanche avec Jacques Alix. Et quant à nous, on se retrouve la semaine prochaine pour une nouvelle tranche d'histoire.
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13: Bonjour à toutes et à tous, il est tout juste 11h à Paris, 9h à Bamako.
14: Olivier Sherman.
13: Ce dimanche 3 mai, la journée internationale de la liberté de la presse. 129 journalistes tués dans l'exercice de leurs fonctions en 2025 et 9 ont déjà perdu la vie cette année. Nous irons au Sahel où la liberté de la presse est sous pression croissante depuis les coups d'État militaires. Journalistes et médias font face à une répression accrue. Gaza replonge dans l'urgence humanitaire. L'ONU presse Israël d'ouvrir davantage l'accès à Gaza. Les enfants toujours menacés par la malnutrition, la réduction des livraisons à aggrave une crise sanitaire déjà critique dans le territoire. Droite douane, l'appel pressant à la désescalade. Les constructeurs automobiles allemands plaident pour une ouverture rapide de négociations entre les États-Unis et l'Union européenne. Face à la menace de droits de douane portée à 25% par Donald Trump, il redoute un choc brutal pour les exportations, déjà très fragilisées par le contexte international. Enfin, à Séoul, dormir devient un sport de compétition. Dans la capitale sud-coréenne, 170 participants se sont affrontés en dormant. Un concours insolite mais porteur d'un message très sérieux, dormir mieux pour vivre mieux. Ce 3 mai 2026, c'est donc la journée mondiale de la liberté de la presse. Une liberté en souffrance dans certains pays africains, notamment depuis les coups d'état militaires au Burkina Faso, au Mali et au Niger. La liberté de la presse dans le Sahel central a subi un recul sans précédent. Suspension de médias nationaux ou internationaux, arrestations arbitraires, enlèvements, propagande d'état et exil forcé. Les journalistes qui refusent de se soumettre aux récits officiels sont systématiquement muselés. Pour ce confrère du Sahel, dont nous avons préservé l'anonymat, les méthodes employées pour museler la presse sont dignes du temps de l'Union soviétique. Des propos recueillis par Frédéric Gara.
15: Dans l'histoire du Sahel, on n'en a jamais connu comme ça.
16: Dans l'histoire du Sahel, on n'a jamais connu des situations comme celle-là. Et nous entrons dans une phase de zombification même des citoyens sahéliens. Nous entrons dans une phase comme à l'ère soviétique, si vous vous rappelez, où les citoyens étaient embrigadés. Donc la communication, l'information, ce n'est que de la propagande. Dans un passé récent, on l'a vu dans les pays de l'Est, mais cela s'est répercuté en Afrique de l'Ouest. Ce n'est pas pour rien que ces juntes-là ont des accointances avec des pays comme la Russie de Vladimir Poutine. Donc ils sont en train de copier le système soviétique ici, en plein cœur du Sahel. C'est devenu un goulag de l'information.
15: Le goulag de l'information.
13: Un journal du Sahel, un journaliste du Sahel, donc interrogé par Frédéric Gara. Selon le Comité pour la protection des journalistes, donc 129 journalistes et employés de presse ont été tués en 2025. Les deux tiers des décès sont imputés à Israël, dont 86 à Gaza. Le Soudan et l'Ukraine figurent parmi les zones les plus touchées. La guerre au Moyen-Orient, Israël ordonne de nouvelles évacuations au-delà de la zone que son armée contrôle dans le sud du Liban. L'ordre d'évacuation s'adresse aux habitants de plusieurs localités, dont Nabatieh. Cette ville est située à plusieurs kilomètres au nord de la ligne jaune qui délimite la zone de sécurité à l'intérieur de laquelle Israël s'autorise à opérer depuis l'entrée en vigueur du cessez-le-feu avec le Hezbollah. L'armée israélienne poursuit donc sans relâche ses bombardements au Liban Sud où plus de 40 personnes ont été tuées en 24 heures, ce qui porte le bilan total des victimes à plus de 2600 morts et 8200 blessés depuis le 2 mars. Les deux militants espagnols et brésiliens de la flottille pour Gaza arrêtés par Israël au large de la Grèce ont été présentés ce matin à la justice israélienne en vue d'une prolongation de leur détention. Le Brésil et l'Espagne dénoncent leur arrestation et la diplomatie espagnole dément tout lien entre son ressortissant et le Hamas. À Gaza, la situation humanitaire toujours catastrophique. Le haut-commissaire des Nations Unies aux droits de l'homme appelle Israël à lever toutes les restrictions imposées à l'accès aux biens de première nécessité et à autoriser l'acheminement de l'aide humanitaire dans la bande de Gaza. Car le nombre de camions d'aide entrant à Gaza a chuté de façon drastique en violation du cessez-le-feu d'octobre 2025 conclu avec le Hamas. Dans l'enclave côtière, sous blocus, ravagée par la guerre, certains craignent déjà le retour des pénuries de nourriture, d'eau potable ou de gaz de cuisine. L'UNICEF parle encore de malnutrition chez les plus jeunes. Alors quelle est la situation sur place? Précision avec Alice Froussard qui a pu joindre une habitante.
17: À Gaza, malgré le cessez-le-feu, malgré les progrès réalisés pour lutter contre la famine, la situation demeure extrêmement fragile. Selma Attawil habite dans la ville de Gaza et le précise. La nourriture entre, mais sur les marchés, elle ne voit que certains produits particuliers.
18: Ce sont surtout des produits commerciaux, des snacks, des boissons sucrées ou des nouilles instantanées. Les fruits ou les légumes qui sont pleins de nutriments, nous ne les trouvons qu'en très petite quantité et à des prix exorbitants.
17: D'autres produits, au contraire, n'entrent pas du tout. Les plus essentiels, comme l'huile ou encore les protéines. Très difficile de trouver des œufs, quasiment aucune viande fraîche. Et depuis le début de la guerre contre l'Iran, le prix des denrées alimentaires a explosé. Le riz a augmenté de 30%, le prix du poulet ou de la viande a grimpé de 10 à 20%.
18: Même s'ils sont disponibles, c'est juste beaucoup trop cher et simplement inabordable pour la plupart des gens. Nombreux sont ceux qui réussissent à peine à avoir un repas par jour. Beaucoup de familles dépendent des distributions de nourriture des cuisines communautaires.
17: Et les familles, y compris celles avec des enfants, attendent parfois toute une journée pour obtenir l'un de ces repas. Et face à la hausse des prix, au manque d'acheminement, les cuisines communautaires ont dû, elles aussi, réduire l'ampleur de leurs opérations.
13: Sur le dossier Iran-États-Unis, Donald Trump va étudier le plan transmis par l'Iran via le Pakistan, un plan pour mettre fin à la guerre en 30 jours. Selon des agences de presse iraniennes, le document de 14 points prévoit un retrait des forces américaines des zones proches de l'Iran, la levée du blocus des ports iraniens, la levée du gel des avoirs iraniens, le versement de réparations, la levée des sanctions, un mécanisme concernant le détroit d'Ormuz et la fin de la guerre sous tous les fronts, y compris au Liban. Téhéran affirme que la balle est désormais dans le camp de Washington. Poursuite de la guerre ou voie diplomatique, Téhéran est prêt aux deux scénarios. L'industrie automobile allemande appelle les États-Unis et l'Union européenne à la désescalade et à l'ouverture rapide de négociations après les annonces de Donald Trump d'augmenter de 25% les droits de douane sur les véhicules européens. Une annonce qui intervient dans un contexte tendu. Le président américain reproche aux États membres de ne pas soutenir dans sa guerre au Moyen-Orient. Le chancelier allemand a déclaré que les Américains n'avaient visiblement aucune stratégie en Iran. Le secteur automobile allemand serait le premier à pâtir de cette joute diplomatique. Anne Verdaguer.
19: Les Européens avaient déjà un accord avec le président Trump conclu l'été dernier pour des droits de douane de 15% sur le secteur automobile, mais il devait encore être ratifié. La présidente du lobby automobile allemand demande à Bruxelles de le faire au plus vite, s'il n'est pas trop tard. Pour Rémi Kornhubert, fondateur de Strat Anticipation, les constructeurs allemands qui exportent en Amérique du Nord ont beaucoup à perdre, même s'ils ont aujourd'hui un coup d'avance.
20: C'est pas nouveau parce que Trump a déjà appliqué des droits de douane similaires aux véhicules européens, donc les constructeurs allemands ont commencé à adapter leur stratégie, c'est-à-dire à essayer de fabriquer plus de véhicules en Amérique du Nord. Hein. C'est ce que voulait Trump. Hein. Donc je pense qu'ils sauront s'adapter, mais ça va à nouveau faire baisser l'export vers les États-Unis. Et comme les exports vers la Chine et la production chinoise a aussi beaucoup baissé pour les Allemands, c'est très dur pour l'industrie automobile allemande. D'ailleurs, ils ont annoncé 100 000 licenciements l'année dernière, rien qu'en Allemagne.
19: Selon l'Institut de Kiel pour l'économie mondiale, une nouvelle hausse de 25% des taxes sur les automobiles européennes pourrait entraîner des pertes de production de 15 milliards d'euros pour l'Allemagne et même de 30 milliards d'euros à long terme.
13: En Corée du Sud, un concours insolite et surprenant. Il récompense les meilleurs dormeurs. Cet événement un peu particulier a eu lieu hier dans la capitale. 170 participants se sont affrontés dans leur sommeil. Correspondance de Camille Ruiz qui est partie observer ces dormeurs de compétition.
21: Masque pour les yeux, doudou, couverture, matelas, tout y est. Sur la pelouse du parc Yoido à Séoul, c'est à celui ou celle qui aura le sommeil le plus profond. À vos marques, prêts ? Dormez. Yu Sobin, organisateur pour la ville, détaille le processus de recrutement.
22: Les candidats nous ont envoyé leurs raisons de participer et ont choisi les plus particulières. En fait, la ville souhaite fournir aux gens des endroits pour dormir ou se reposer et les promouvoir. Il y en a ici, dans ce parc, mais aussi en face de la mairie ou encore près du cours d'eau de Chonggye.
21: Chaque demi-heure, les battements de cœur des participants sont relevés. Un prix sera aussi décerné pour le plus beau pyjama. Park Jun-sok, en roi de l'époque historique de Joseon, nous partage ses techniques.
23: Le meilleur moment pour profiter d'une sieste, c'est juste après avoir bien mangé, là où il n'y a plus qu'à s'affaler pour s'endormir.
21: Se lever pour aller aux toilettes est passible de disqualification, tout comme ouvrir un œil ou faire sonner son téléphone. Au milieu du concours, les dormeurs sont dérangés exprès par le chatouillement d'une plume et par ce bourdonnement très identifiable diffusé par des enceintes. Objectif de l'événement, promouvoir le repos et les pauses au milieu d'un quotidien éreintant. La Corée du Sud reste l'un des pays au monde où les habitants manquent le plus de repos. Camille Ruiz, Séoul, RFI.
13: Et il est bientôt 5h10 à Port-au-Prince, l'heure de se réveiller donc. Et tout de suite, ces grands reportages week-end présentés par Jacques Alix.
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1: 9h10 temps universel, l'heure du supplément de Grand Reportage. Merci d'être avec nous. L'Europe et l'Amérique du Sud au programme. En seconde partie de cette émission de 50 minutes, un petit goût d'Ukraine soviétique il y a 40 ans. La centrale nucléaire de Tchernobyl explosait. La radioactivité entra tout le secteur pendant des milliers d'années a priori. Emmanuel Chaz est entré dans le périmètre de la centrale et a rencontré des survivants. Nous partons tout d'abord pour l'Équateur, où le quotidien se conjugue avec violence des gangs et trafiquants divers et variés et état d'urgence. Le territoire est émaillé de couvre-feu et de patrouilles militaires. En 2 ans et demi de présidence Noboa, les Équatoriens ont vécu plus de 9 jours sur 10 avec une procédure d'état d'urgence quelque part dans le pays. Les mafias sont diverses, il n'y a pas que les cartels de la drogue au marché florissant qui essaient de faire la loi. En réaction, les forces de sécurité multiplient les opérations. Notre correspondant à Quito a suivi leur patrouille sur une période d'environ 15 jours. Équateur, violence sans limite, guerre sans fin. Un grand reportage d'Éric Sanson que nous retrouvons dans une vingtaine de minutes.
2: Le 16 avril, à l'aube, au 9e étage d'un immeuble chic du quartier huppé de Puerto Santa Ana à Guayaquil, des policiers s'avancent en silence vers la porte d'un appartement. Protégés derrière des boucliers, ils préparent leurs armes et forcent la porte. Un policier s'écrie soudain « Il a sauté !» et se précipite vers l'ascenseur, mais c'est trop tard. Présumé leader du groupe criminel Mafia 18, Jérémy Zambrano alias Fredillo a préféré le suicide à l'arrestation. Peu après, le commandant général de la police, le général Pablo Davila, confirme l'identité de ce jeune homme entré dans le monde du crime dès l'adolescence.
3: On était sur la piste de ce délinquant, le 19e homme le plus recherché du pays. Rappelez-vous qu'il avait été arrêté début 2024 par les militaires pour port d'armes illégales. Mais au lieu de l'envoyer en prison, un juge avait décidé de lui accorder la liberté conditionnelle avec obligation de se présenter régulièrement à la police. Il ne l'avait évidemment pas fait. Il était depuis recherché pour assassinat. Nous étions sur le point de l'arrêter à Guayaquil lorsqu'il a pris la décision de sauter par la fenêtre.
2: Si la présence d'alias Fredillo a surpris les habitants locaux qui se croyaient protégés par le statut du quartier, elle n'étonne pas le commandant de la police.
3: Ces délinquants disposent de beaucoup d'argent à cause de leurs activités illégales. Ils ont donc pris l'habitude de se cacher dans des zones de grand luxe où ils pensent que personne ne va les chercher.
2: Alors que le président Noboa a pratiquement décentralisé le gouvernement à Guayaquil, épicentre de la violence dans le pays, le général Davila passe beaucoup de temps dans cette grande ville portuaire que les mafias et les cartels mexicains, colombiens, Russes, Albanais, Brésiliens, Chinois et Japonais et leurs alliés locaux se disputent, car c'est de là qu'est exportée une bonne partie de la cocaïne qui inonde les marchés. Il y a quelques jours, sur la base de Pascuales, il y donnait les résultats de l'opération Apollo 16 qui venait de se dérouler dans les quartiers de Nueva Prosperina, Pascuales, Florida, Duran et Distrito Modelo.
3: Hier, nous avons arrêté 3 personnes, dont un mineur. Ils sont responsables de l'assassinat d'un homme dans la zone de Nouvelle Prosperina. Ils ont agi en moto, avec des armes à feu, et ces tueurs à gages ont été arrêtés grâce à l'intervention opportune de notre groupe motorisé.
2: Sans oublier l'arrestation de 3 présumés délinquants ayant essayé d'enlever une personne sur la voie à la côte, et la saisie de 17 armes, de téléphones portables, de munitions et de drogues. La chronique du travail quotidien de la police en Équateur. À moins de 200 km de Guayaquil, la province de Los Ríos est elle aussi victime d'une violence qui terrifie la population. À l'aube du 20 avril, ce sont les militaires qui sont entrés en action près de la ville de Babahoyo. Nom de code de l'opération, impact direct.
4: Arma.
2: Considérés comme de haute valeur, leur objectif est un présumé membre du groupe armé organisé des Lobos, les loups, le plus puissant du pays, allié du cartel mexicain de Jalisco Nouvelle Génération. Rasmani Gerardo, alias Tasmani, est arrêté chez lui. Il est notamment accusé de placer des explosifs chez les commerçants refusant d'être victimes de ce que l'on appelle ici la vaccination, un bien joli mot pour ne pas dire extorsion. Une bonne nouvelle, mais pas suffisante pour rassurer Gisela Garcés, qui habite à Babahoyo.
4: Tu ne peux pas sortir, les gens s'enferment chez eux. Hier, il y avait des gens dans la rue, de l'animation, parce que c'était samedi. Un peu comme si les gens disaient « je vais en profiter samedi, parce qu'après je ne pourrai plus sortir, surtout pas la nuit ». Le gouvernement nous dit que le premier couvre-feu a fait baisser le nombre de morts violentes de 70%, mais dans ce cas, pourquoi renouveler le couvre-feu ?
2: Une question que beaucoup se posent, experts en sécurité ou simples citoyens. Pourtant, le gouvernement l'affirme, la mesure est efficace. Dans les quatre provinces affectées par le couvre-feu du 15 au 30 mars, plus de 2000 personnes ont été arrêtées et 47 objectifs militaires touchés, selon les chiffres officiels. Problème, tous ne restent pas en prison, regrette le colonel à la retraite Mario Pazmiño, ex-chef du service de renseignement de l'armée équatorienne, expert en sécurité.
5: Le problème, c'est qu'il y a une corruption généralisée dans la justice, et cela favorise la prise de pouvoir des organisations criminelles. Plus la corruption est forte, plus l'État est gangréné, que ce soit la justice, les forces de l'ordre, les médias, les partis politiques et les élites locales. Les groupes criminels ont compromis des maires, des gouverneurs, des préfets, et c'est grave.
2: Un problème qui exige une réponse politique immédiate, selon le colonel Pazmiño.
5: Il faut absolument améliorer le contrôle de tous les fonctionnaires de la police, des forces armées, de la justice. Il faut vérifier leurs comptes bancaires, les faire passer au polygraphe, au détecteur de mensonges si nécessaire. Sinon, les problèmes continueront.
6: En cas contraire, seguimos en el mismo problema.
2: Une autre façon d'évaluer l'efficacité du couvre-feu est de comparer l'évolution du nombre de morts violentes. Il y en a eu 215 du 15 au 30 mars dans les quatre provinces côtières touchées par le couvre-feu. C'est 57 de moins que durant la première quinzaine du mois. Il y a donc un progrès, mais cela fait toujours plus de 14 assassinats par jour seulement dans ces quatre provinces. Pas de quoi rassurer Gisela Garcés à Babahoyo.
4: Ici, dans la province de Los Ríos, le gang dominant est celui des loups. Avant, c'était les choneros. Maintenant, ce sont les loups, mais d'autres groupes de délinquance organisés sont présents aussi. Le gouvernement dit qu'il a identifié la présence de 75 routes clandestines lors du couvre-feu antérieur, dont beaucoup ici dans la province. Mais ils n'en ont détruit que 7 officiellement. Pourquoi pas les autres, s'ils savent qu'il y a des routes clandestines à Quevedo, à Valencia ou à Pueblo Viejo ?
2: Pour Gisela, le couvre-feu fait aussi des victimes collatérales et ne tient pas compte de la capacité d'adaptation des bandes criminelles.
4: Le gouvernement annonce les couvre-feux à l'avance. Donc, que fait la délinquance ? Elle s'adapte et change ses horaires. Et qui sont les personnes vraiment touchées par cette mesure ? Les entreprises, les commerces, les vendeurs ambulants. Alors maintenant, avec le nouveau couvre-feu du 3 au 18 mai, il n'y a plus d'exception ni de laisser-passer. Que va-t-il se passer avec le secteur productif, avec les commerçants ? Babahoyo, là où je vis, c'est le cordon ombilical entre les Andes et la côte. Tous les produits passent par là. Que va-t-il se passer avec le personnel de santé qui doit se déplacer ?
2: Dans la province voisine de Manabí, elle aussi fortement touchée par la vague de violence qui a provoqué 9300 assassinats l'an dernier en Équateur, la pire année de son histoire, la petite ville de Calceta fait la une des pages de faits divers. Les groupes armés organisés des Choneros et des Lobos en disputent le contrôle. Le journaliste Thomas Beltrán, fondateur du portal d'information Calcetines, en est le témoin.
7: Je suis préoccupé et même terrifié par la vague de violence qui a provoqué la mort de 9 personnes début avril en seulement 24 heures à Calceta et Junín. C'est certainement l'œuvre des groupes de délinquance organisés qui terrorisent la population et essayent de prendre le contrôle de notre ville.
2: Une violence qui ne l'a pas épargnée.
0: Nous avons critiqué l'administration municipale de la ville de Calceta. Nous avons présenté des cas de supposée corruption, et notamment d'enrichissement illicite qui ont été repris par le parquet. À partir de cette publication, les problèmes ont commencé. J'ai été attaqué et diffamé par des comptes trolls et menacé de mort en ma qualité de fondateur et directeur du portal Calcetine.
2: Protégé en permanence par la police, Thomas Beltrán n'a pas eu de répit.
0: J'ai été victime de campagnes de lynchage médiatique. Des sites liés à la mairie ont essayé de me discréditer, de me rendre responsable d'un accident de moto alors que je suis handicapé. Ils ont affirmé que j'étais corrompu et même que j'étais un maître chanteur. Heureusement, les citoyens de Calceta me connaissent et savent que je n'agis pas comme cela.
2: Dans un pays où la collusion des mafias et des élites politiques est chaque jour plus évidente, notamment dans certaines villes et provinces de la côte, faire son travail de journaliste peut vite devenir dangereux, voire très dangereux. En avril, deux des collaborateurs de Thomas Beltrán ont été assassinés, ainsi qu'un créateur de contenu.
0: Un jeune créateur de contenu sur TikTok, spécialisé dans le bien-être animal, mais qui critiquait, tout comme moi, l'administration municipale pour le manque de travaux publics dans le canton, vient d'être assassiné. Les tueurs à gages lui ont mis plus de 20 balles dans le corps. Malheureusement, l'impunité est généralement la règle, car de nombreux juges sont aux ordres des délinquants. C'est la raison pour laquelle j'ai dû m'enfuir de chez moi, pas par lâcheté, mais pour protéger ma vie et la tranquillité de ma famille.
2: Thomas Beltrán est donc devenu un exilé dans son propre pays. Il n'est pas le premier, ne sera pas le dernier, car les groupes de délinquance organisés de l'Équateur ont importé les méthodes des cartels de Sinaloa et de Jalisco Nouvelle Génération, de la terreur à l'état pur. Leurs menaces sont donc prises au sérieux. Dans les zones de non-droit qui se multiplient dans le pays, les centres de torture que l'on appelle les Casa de Pique ont fait leur apparition. C'est là que les bandes démembrent leurs adversaires ou les décapitent. Dans ce nouvel Équateur, l'horreur n'est jamais très loin. Exemple, il y a quelques jours, lors d'une opération de la marine et de la police près de la ville d'Esmeraldas dans le nord du pays, un militaire qui est resté anonyme pour des raisons de sécurité a annoncé à la presse une macabre découverte.
8: Ce secteur était utilisé comme refuge d'une cellule du groupe de délinquance organisée, les Tigres. Durant cette opération, nous avons arrêté 6 personnes, récupéré une moto volée, 2 radios Motorola, 48 cartouches, 2 téléphones satellitaires, un fusil et 2 fosses communes remplies de corps en décomposition.
2: Pour l'heure, les corps n'ont pas encore été identifiés. Pour lutter contre les bandes comme les Tiguerones qui trafiquent sur la côte et en haute mer, le gouvernement de Daniel Noboa travaille étroitement avec Washington qui continue de bombarder dans les eaux du Pacifique les go-fasts qu'il soupçonne de trafic de drogue. Pour renforcer l'action de la marine, le gouvernement vient de recevoir un navire militaire d'occasion offert par la Corée du Sud et a posé à Pozorja la première pierre d'une base navale dont le ministre de la Défense, Giancarlo Lofredo, attend beaucoup.
9: À Pozorja agit le groupe armé organisé Los Lobos, les loups. Nous avons récemment capturé l'un de leurs leaders, alias Pain Brûlé, qui s'occupait d'organiser les extorsions dans le secteur, ainsi que des actes de piraterie dans la zone de Pozorja à la sortie du golfe de Guayaquil. Cette station navale va nous permettre d'être plus efficaces contre les groupes armés organisés grâce à la présence d'un navire des gardes-côtes et de 4 vedettes d'interception.
2: Quand ils ne se débarrassent pas de leurs adversaires dans des fosses communes, les délinquants n'hésitent pas à attaquer à l'arme lourde et à l'explosif. C'est arrivé récemment à Quevedo où 4 maisons ont été détruites et 3 personnes tuées, dont un enfant de 13 ans, par un commando de tueurs à gages. Autant dire que pour Gisela Garcés de Babahoyo, les communiqués de victoire des autorités ne font plus d'effet.
4: Le gouvernement veut imposer un récit qui n'est pas fidèle à la réalité. La violence est bien présente, ainsi que les enlèvements. Regardez l'attaque à la bombe de vendredi dernier. Et ils veulent nous faire croire que la violence dans la province a diminué.
2: Quant aux journalistes de la province de Los Ríos, qui souvent sont obligés de s'auto-censurer pour se protéger, ils souhaiteraient, comme Werner Yela, un peu plus de collaboration de la police nationale.
10: À Quevedo, on nous met une bombe dans la paroisse Vénus. 4 maisons détruites, 4 blessés, 3 morts, dont un enfant de 13 ans, et la police ne nous dit rien. Un dirigeant connu du secteur des transports est assassiné, et la police ne nous dit rien. Un policier en uniforme est assassiné et la police ne dit rien. Messieurs les chefs de la police à Quevedo, ayez plus de respect pour cette ville. Nous voulons savoir ce qui se passe.
2: Le sud de l'Équateur, près du Pérou, est une autre zone sensible, notamment le canton minier de Ponce Enriquez et le port de Puerto Bolívar. Ici, une fraction des lobos, des loups que l'on appelle les saobox, s'oppose violemment à ses anciens alliés. Dans une ville où chaque semaine des explosifs sont lancés contre les maisons de ceux qui refusent d'être vaccinés, les morts s'accumulent, selon le colonel Renato González, chef de la police locale.
11: Un nouveau massacre a eu lieu hier dans le secteur de Puerto Bolívar. 5 individus armés de fusils d'assaut circulant dans une camionnette Chevrolet D-Max ressemblant aux véhicules de la police sont arrivés dans ce secteur, sont entrés dans un domicile, ont sorti les habitants avant de les abattre sur le trottoir. 5 personnes ont été tuées et 3 autres blessées. Le véhicule des suspects a ensuite été brûlé dans le quartier Amazonas.
2: Selon le colonel González, ce nouveau massacre est probablement un règlement de compte.
11: Ce sont probablement des membres des loups qui ont agi. L'attentat d'hier était dirigé contre alias Sampaio, membre des Saobox, le groupe qui s'oppose aux loups. Le fait d'essayer de se faire passer pour des policiers a déjà été utilisé 3 fois par le groupe armé organisé des loups qui sont les principaux suspects.
2: Les 2 personnes ayant fait brûler le véhicule des tueurs à gages ont été arrêtées après avoir été dénoncées anonymement. Pour pouvoir obtenir des informations plus facilement, la police a en effet mis au point un code QR facile à utiliser, selon le commandant général de la police nationale, le général Pablo Davila.
12: Grâce à un QR code à portée de main sur notre carte d'identité, les citoyens peuvent tranquillement, depuis leur maison ou leur bureau, nous envoyer discrètement des photos et des vidéos pour nous permettre d'agir contre la délinquance grâce à leurs précieuses informations.
2: Malgré ces succès, on est loin du retour au calme dans la province del Oro, selon le journaliste Celio Rosario.
14: Les groupes de délinquance organisés se sont adaptés. Leurs activités criminelles ont été reprogrammées en dehors des horaires du couvre-feu, généralement entre 16h et 21h. Du coup, les indices de violence dans la province n'ont pas vraiment baissé et la population est toujours en proie à la panique. Pour prendre un exemple, le chef de l'État est venu il y a quelques jours. Eh bien, malgré toute la sécurité qui l'entoure, il y a eu un attentat contre un homme politique, un ancien député et un triple assassinat à quelques rues de l'endroit où se trouvait le président.
2: Et à Machala, dont la vie nocturne était jadis florissante, les habitudes ont bien changé.
14: Les rues se vident bien avant le début du couvre-feu, à 23h. Dès 7h du soir, Machala devient une ville fantôme. Quant à Puerto Bolívar, autant ne pas en parler, c'est l'épicentre de la violence pour des raisons stratégiques, car les activités criminelles se concentrent autour de son terminal portuaire.
2: Selon le gouvernement, sa politique de lutte frontale contre la délinquance obtient des résultats, comme la baisse de 28% du nombre d'homicides volontaires entre mars 2025 et mars 2026. Mais selon le politologue Gustavo Hisch, les discours lénifiants ne sont plus suffisants.
15: Ce gouvernement a perdu et continue de perdre de la crédibilité et du soutien à sa gestion. Tous les instituts de sondage, même ceux favorables au statu quo et au régime, estiment que ce dernier a le soutien d'environ 35% de la population. Cela veut dire que les 2/3 de la population ne sont pas favorables aux résultats du président Noboa. Les gens souhaitent des résultats contre la délinquance, mais ne sont pas nécessairement convaincus par les résultats de ces couvre-feux et par le narratif officiel. Cela dit, le gouvernement, dans sa communication, ne semble pas avoir de plan B.
2: Pourtant, certains chiffres sont encourageants. 1857 morts violentes ont été enregistrées durant le premier trimestre. C'est beaucoup, mais moins que l'an dernier. Les déclarations d'état d'urgence y sont probablement pour quelque chose. C'est en tout cas le pari du gouvernement qui décrétera un nouveau couvre-feu de 23h à 5h du matin dans 9 provinces, 4 cantons et la capitale, Quito, du 3 au 18 mai. «
1: Avec nous en ligne depuis l'Amazonie équatorienne, liaison satellite, Eric Sanson qui a tourné ce grand reportage. Bonjour Eric.
16: Bonjour Jacques.
1: Les nouvelles que vous nous envoyez d'Équateur sont plus dramatiques les unes que les autres. Hier encore, 5 personnes ont été massacrées près d'Arenas à la frontière péruvienne. L'an dernier, plus de 9200 homicides ont été enregistrés, une par heure, grosso modo. Comment a commencé ce cycle de violence ?
16: Ici, on compare cela au cancer. Quand apparaît la maladie dans votre corps, la plupart du temps, vous ne le savez pas. Il n'y a pas de douleur, il n'y a pas de gêne. Et puis, peu à peu, apparaissent certains symptômes. Pas dramatiques au début, mais plus le temps passe, plus cela s'aggrave. Vous finissez par aller chez le docteur, alors que la maladie a bien avancé. Et là, c'est souvent trop tard, ou en tout cas, il va falloir lutter pour s'en sortir. Eh bien, on en est là en Équateur.
1: Il y a 30 ans, dans les années 90, disons, l'Équateur se présentait comme une île de paix. Tout cela était faux, Eric ?
16: Disons que c'était vrai en surface. Les Équatoriens ont eu le tort ou la faiblesse de croire en leur narratif. Quand vous êtes coincé de par la géographie entre les deux principaux producteurs de coca au monde, avec des mouvements de guérilla puissants comme les FARC ou l'Armée de Libération Nationale en Colombie, le Sentier Lumineux et le mouvement révolutionnaire Tupac Amaru au Pérou, il serait un peu ingénu de croire que vous êtes à l'abri, surtout lorsque ces mouvements se financent en partie par le trafic de drogue. Et puis il y a eu le plan Colombie.
1: Ah oui, rappelons en effet que ce plan a été signé par les présidents Bill Clinton et Andrés Pastrana en l'an 2000. Il a constitué pendant 15 ans la principale stratégie du gouvernement colombien pour combattre le trafic de drogue.
16: Oui, tout à fait. Pour reprendre une image, on appelle ça l'effet globo ou l'effet ballon. Quand vous appuyez fort sur un ballon, l'endroit où vous faites pression diminue, mais l'air se déplace et le ballon se gonfle ailleurs. Pour le trafic de drogue, c'est pareil. Quand la pression militaire est devenue trop forte en Colombie, eh bien les trafiquants ont cherché un plan B.
1: Et le plan B, Eric, c'était l'Équateur ?
16: Bah oui, parce que l'Équateur était tout proche des champs de coca, qu'il a tout un littoral sur le Pacifique avec des ports importants pour l'exportation de cocaïne, notamment Guayaquil, que la justice et les autorités en Équateur sont perméables à la corruption et que, cerise sur le gâteau, le pays est dollarisé depuis l'an 2000. Donc les cartels ont commencé à pénétrer le pays et c'est là où on reprend l'analogie avec le cancer. La corruption commence au niveau local, un maire par-ci, un député par-là, quelques juges ou fonctionnaires de la police, des douanes ou des forces armées. Au début, ça ne fait pas mal. Et puis un jour, vous vous réveillez avec toutes les mafias du monde présentes sur votre territoire. Et là, ça fait mal.
1: Des mafias, des cartels puissants, riches et influents, Eric, qui se sont trouvés des alliés locaux ?
16: Oui, et cela explique pourquoi l'Équateur est devenu le ou l'un des pays, en tout cas, les plus violents du continent. Au début, il y avait une grande bande dans le pays, celle des Choneros, originaire de la ville de Chone. Et puis, à la suite de l'assassinat de leur leader, les Choneros se sont divisés. Aujourd'hui, vous avez les Lobos, les loups, les tigres, les aigles, on a tout le bestiaire. Les Chone Killers, les gangsters, les Freddy Krueger et j'en passe. Vous en avez près d'une trentaine, certains alliés du cartel de Sinaloa, les autres à celui de Jalisco Nouvelle Génération. Qui les arment pour que leurs alliés dominent certaines parties du territoire équatorien et notamment les ports, d'où la violence actuelle.
1: Vous le racontez dans ce grand reportage, le gouvernement place des régions entières du pays en état d'urgence avec des couvre-feux, des militaires qui patrouillent, etc. Est-ce que cela marche ?
16: Lors du couvre-feu de 15 jours dans 4 provinces de la côte, du 15 au 30 mars, 17 000 personnes ont été détenues, mais 12 000 pour violation du couvre-feu, donc pas vraiment des criminels dangereux. Alors, il y a des résultats, évidemment, des arrestations, mais les mafias, alors ici on les appelle groupes de délinquance organisés ou groupes armés organisés selon leur taille, les mafias donc s'adaptent, changent leurs horaires. De très nombreux leaders ne sont plus en Équateur, ils vivent en Espagne, à Dubaï. Certains ont été arrêtés d'ailleurs, dont le leader des commandos de la frontière ou celui des loups. Mais quand on coupe une tête, il y en a toujours plusieurs derrière pour repousser.
1: Cela dit, le gouvernement insiste réellement sur cette stratégie.
16: Oui, le président Daniel Noboa a été élu un peu pour être le Bukele de l'Équateur. Après avoir construit une première prison pour les criminels les plus dangereux du pays, il veut maintenant en construire une autre pour 15 000 détenus sur le modèle du CECOT, le centre de confinement du terrorisme du Salvador. La lutte contre la délinquance, c'est son cheval de bataille, son plan A. Mais on n'a pas vraiment l'impression qu'il a un plan B. Pour beaucoup, on se dirige vers une situation à la colombienne ou à la mexicaine, celle d'une violence sans limite et d'une guerre sans fin.
1: Mais justement, le titre de votre grand reportage, Eric Sanson, merci.
17: Monsieur, votre agréable.
18: Non, moi je ne vois pas.
1: Tchernobyl, prononciation ukrainienne de la centrale nucléaire de Tchernobyl, construite et anéantie sous le régime soviétique. 26 avril 86, une erreur humaine devant un pupitre du réacteur numéro 4. Tout s'emballe, explosion, nuages radioactifs, pire catastrophe du nucléaire civil de la planète. Mikhaïl Gorbatchev dirige à Moscou. Quelques chiffres, une trentaine de morts immédiatement ou les premiers jours. Selon l'OMS et l'AIEA, 4000 morts parmi les plus exposés par décès prématurés dans les années qui suivent. Des chiffres très très contestés par des rapports alternatifs, car combien de liquidateurs ont disparu sans être répertoriés au sein de l'Union soviétique ? 100 000 morts, disent certains, plus les invalides. 200 000 personnes en tout cas ont été évacuées définitivement. Les radiations, elles, sont toujours là. Cric cric font les détecteurs. Dans la zone interdite, Emmanuel Chaz.
5: Voilà, ça y est, c'est parti. Vous voyez, le niveau sonore baisse immédiatement. C'est comme ça que fonctionnent les radiations. En gros, il faut savoir que plus le sol est meuble, plus on va avoir des cas comme celui-ci. Ici, là où il y a de l'asphalte, vous voyez, il se calme. Le niveau sonore a baissé, et de beaucoup.
21: Nous venons d'entrer dans la zone d'exclusion de Tchernobyl. Volodymyr Verbitsky, notre guide, nous montre comment fonctionne un dosimètre, cet appareil qui permet de mesurer la quantité de radiation reçue par une personne ou un objet pendant un certain temps. Cet emballement que l'on entend signifie que l'on dépasse largement le taux normal pendant le temps de la sonnerie.
5: Ceci est une école maternelle. Après l'accident, ce village a été oublié. Le 28 avril, Pripyat avait déjà été évacué. Et le 1er et 2 mai, des enfants étaient encore amenés ici, malheureusement.
21: Ce jardin d'enfants est notre première halte dans la zone d'exclusion. Il précède l'entrée dans la ville de Tchernobyl, qui a donné son nom à la centrale. Tchernobyl en est la version russe, celle qui domine encore à l'étranger, au grand dam des Ukrainiens. Les alertes du dosimètre s'arrêtent dès qu'on entre dans ce bâtiment délabré.
5: Il n'y a rien à craindre, on va tout vérifier. C'est pour ça qu'on est venu ici des centaines de fois. Les radiations varient. D'ailleurs, ça pourrait même être bon pour la santé à petite dose.
21: L'histoire dira si Volodymyr a raison sur les petites doses, mais aujourd'hui, une exposition de quelques heures, nous dit-on, ne devrait pas être néfaste à condition de se tenir éloigné des zones fortement contaminées. Le jardin d'enfants semble être figé dans le temps. On y trouve des chaussons d'enfants en feutrine, des peluches, des livres tous recouverts de poussière qui sont exposés aux quatre vents. De petits lits rouillés rappellent qu'avant d'être une zone sinistrée, Tchernobyl était un lieu d'habitation. Nous continuons notre visite qui nous emmène justement à Tchernobyl, la ville pala centrale, 18 km au sud du site nucléaire. À première vue, une petite ville coquette et pas tout à fait déserte. Plus d'une centaine de personnes travaillant dans la zone ou bien y étant revenues y habiteraient encore. Et ici, une installation artistique montrant une série de panneaux de noms de villes rappelle toutes celles qui ont disparu suite à la catastrophe.
5: Je voulais vous montrer cette installation. Elle représente les anciens villages qui ont été dépeuplés en 1986. Il y en a 96 de notre côté de l'Ukraine et une partie en Biélorussie. Anatoli Gaidamaka, l'auteur du projet, n'a pas mentionné les anciens villages russes ici. C'est simplement sa vision.
21: Le geste de l'artiste n'est pas anodin. Il pointe du doigt la responsabilité de Moscou dans cette catastrophe et les effets de l'explosion de 1986 sur la population sont encore plus visibles quelques kilomètres plus loin, dans la ville abandonnée de Pripyat.
17: Attention, attention. Attention, attention. Chers camarades, le Conseil municipal des députés du peuple signale qu'en raison de l'accident survenu à la centrale nucléaire de Tchernobyl, la situation radiologique dans la ville de Pripyat est préoccupante. Les instances du parti et du soviet, ainsi que les unités militaires, prennent les mesures nécessaires. Toutefois, afin de garantir la sécurité de la population, et en premier lieu des enfants, une évacuation temporaire des habitants de la ville et de certains endroits de la région de Kiev est nécessaire.
21: Ce message radio est l'ordre d'évacuation qui a été donné à la population de Pripyat le 27 avril 1986, soit 36 heures après la catastrophe. Plusieurs raisons expliquent ce délai. D'abord, la confusion autour de l'état du réacteur numéro 4 et du niveau des radiations, l'ampleur de l'évacuation à organiser d'un point de vue logistique. À l'époque, Pripyat comptait près de 50 000 habitants, mais aussi et surtout le déni au niveau institutionnel. Dans le système autoritaire soviétique, les décisions étaient centralisées, la culture du secret encadrait les mauvaises nouvelles afin de ne pas porter atteinte à l'image de l'État et mettre en doute sa compétence, quitte à ce que la population en pâtisse.
13: On finit sur la route ouest, celle où on est maintenant. Là, au niveau des panneaux, sur la gauche, regardez les niveaux.

0: C'est ici que j'ai eu ma première cuite. C'était la première fois de ma vie que je buvais de l'alcool.
1: Pripyat, ville atome, avait été construite en 1970 à 3 km seulement de la centrale nucléaire et ses habitants étaient majoritairement des travailleurs de la centrale et leurs familles. Ici, la moyenne d'âge était de moins de 30 ans. Volodymyr nous emmène à l'hôpital qui a accueilli les premiers blessés.
0: Faites attention. Les premiers blessés ont été amenés de ce côté-ci. Ensuite, ils ont été emmenés dans les étages où on leur a prodigué les premiers soins. Tout s'est passé ici.
1: Et ça, c'est de l'amiante ?
0: Eh bien oui, de l'amiante, il y a tout.
1: Amiante, radiation, impossible de ne pas voir ces dangers qui se superposent. Ici, des câbles et des blocs de béton pendent du plafond. À travers les décombres et la poussière, on voit que l'hôpital a été quitté dans la précipitation. Au sol, des tablettes de médicaments, des fioles de désinfectants, une multitude de papiers. Dans les appartements, on observe le même chaos.
0: Plus tard, les appartements ont été cambriolés. Et une chose est sûre, il s'agit d'un véritable phénomène. Le pillage était bien présent. Mais c'est un scandale, parce que personne n'avait informé la population du danger que représentaient les radiations.
1: De fait, des particules radioactives se sont déposées sur tous les meubles et incrustées durablement dans les tapis et moquettes. Après la catastrophe et l'évacuation, Pripyat a été pillée par des personnes qui n'avaient pas compris la raison pour laquelle les évacués n'avaient pas pris leurs biens avec eux. Nous traversons Pripyat désert. En ce début de printemps, il fait grand soleil et il y a du vent. Le pire moment pour visiter une zone radioactive. Les arbres qui puisent dans les nappes phréatiques encore hautement contaminées charrient du pollen qui disperse les particules radioactives dans l'air qu'on respire. Le dosimètre émet toujours ses avertissements. Prochaine étape, le sarcophage qui abrite le réacteur numéro 4. Il a été endommagé par les Russes dans une frappe de drone au printemps 2025.

0: En arrivant devant la centrale, on a l'impression d'arriver dans un centre pénitentiaire tant la sécurité est grande et il nous est interdit de la décrire. Volodymyr nous rappelle qu'on ne peut que photographier le sarcophage endommagé au printemps 2025. Ce jour-là, des jeeps de l'Agence internationale pour l'énergie atomique patrouillent sur la zone. Juste en face de la centrale, un mémorial a été aménagé. Une vingtaine de portraits de soldats tombés sur la ligne de front et qui travaillaient à la centrale sont affichés.
1: Il y a par exemple Andriy Vassilovitch Krasilov, liquidateur, né le 29 juillet 1965 et mort le 20 juillet 2022. Renadi Oleksandrovitch Haevi est né le 28 décembre 1976. Il est mort le 1er juillet 2023. Parmi ces soldats, il y en a qui sont originaires de la région, de Slavoutitch notamment, où beaucoup des liquidateurs avaient été logés.
0: Ici s'entremêlent plusieurs tragédies. Aux morts, aux liquidateurs, auxquels un monument est également dédié, s'ajoute la mémoire vive des crimes russes commis ici, comme l'explique Oleksandr Hrigorash. Il est chef du département de contrôle des opérations de la centrale nucléaire et responsable de la supervision et de la protection civile.
2: Premièrement, ce qui s'est passé à la centrale nucléaire de Tchernobyl le 24 février 2022 était un acte de terrorisme nucléaire perpétré par la Russie, à savoir la prise de contrôle des installations nucléaires. Deuxièmement, un second acte de terrorisme nucléaire a eu lieu lorsqu'un drone russe a frappé l'arche de la nouvelle enceinte de confinement le 14 février 2025. C'est également un acte de terrorisme nucléaire.
0: Ces actes ont tous été commis mis en violation des dispositions de la Convention pour la répression des actes de terrorisme nucléaire, conclue le 14 septembre 2005 et ratifiée par la Russie. Alors que Moscou a non seulement mis en danger la population ukrainienne et au-delà des frontières, mais aussi ses propres soldats qui creusaient des tranchées dans la forêt russe

0: la zone la plus radioactive qui se trouve aux abords de la centrale, au mépris de toute précaution.
1: La présence de toute personne dans la zone d'exclusion ou sur le site de la centrale de Tchernobyl en général exige le respect des consignes de sécurité. Les radiations ne pardonnent pas le manque de respect. Elles ne font pas de distinction, militaire ou civile, scientifique ou simple ouvrier. Elles affectent tout le monde de la même manière. Quant aux occupants qui ont négligé les consignes de sécurité, ils ont eux-mêmes mis leur santé en danger et regretteront un jour de ne pas les avoir respectées.
0: Cette occupation russe de la centrale nucléaire va au-delà du sens commun. Pendant environ 5 semaines jusqu'au départ des troupes russes de la région de Kiev, environ 100 travailleurs du site ont été bloqués sur place pendant près de 25 jours. Au lieu de leur shift de 12 heures pour assurer le bon fonctionnement de la centrale électrique, nécessaire au refroidissement des combustibles nucléaires, leur présence a permis d'éviter le pire.
1: Aucun des spécialistes qui ont pris le service de nuit le 23 février 2022 ne s'attendait à ce que sa garde dure 600 heures, voire 1000 heures pour certains. Mais grâce à la qualité de leur formation, aucun n'a quitté son poste et chacun a accompli ses tâches.
0: Sans ces travailleurs, on ne peut pas exclure qu'un nouvel incident nucléaire ait eu lieu à la centrale en 2022, alors que 40 ans après la tragédie, personne en Ukraine n'a oublié son ampleur. Direction Zdvijivka, près de Borodyanka, à environ une heure de route de Kiev. Dans ce village fleuri, de coquettes maisons s'alignent. Nous venons rencontrer Vassil, 90 ans, et sa femme Nina, 86 ans. En 1986, leur vie a basculé. Ils habitaient alors dans la zone d'exclusion. Au lendemain de la catastrophe nucléaire, le couple a été sommé d'évacuer la maison qu'il possédait dans ce qui est aujourd'hui la zone d'exclusion. Nina se rappelle.
2: Les officiels nous ont dit de tout laisser tomber et ils ont commencé à nous évacuer. Le 4 mai, oui, ils ont commencé à nous évacuer. Ils ont bouclé la zone à 30 km et ont interdit l'accès à quiconque s'y trouvait. En fait, ils nous ont évacués après l'accident.
0: Il n'y a pas que l'ordre d'évacuation qui a tardé à arriver. La nuit même de l'accident, le personnel de la centrale n'a pas non plus été informé.
2: Vassil travaillait déjà à Tchernobyl. Il était chauffeur. D'habitude, il rentrait à la maison après le quart de nuit. Il conduisait un Kamaz à l'époque. Il est arrivé pour son quart de nuit. Il ne savait pas qu'il s'était passé quelque chose pendant la nuit.
0: Alors que la famille a dû tout quitter dans l'urgence, Vassil, lui, chauffeur de ces poids lourds soviétiques qui charriaient des matériaux vers la centrale nucléaire, a été réquisitionné pour transporter le sable utilisé pour colmater le réacteur numéro 4 dans un premier effort pour stopper les radiations. Comme plus d'un demi-million de travailleurs après la catastrophe, il a été l'un des liquidateurs de Tchernobyl. Il explique le chaos des premiers jours et son travail.
3: Je me rendais sur le terrain d'aviation où il y avait du plomb en train d'être cassé. Puis ces blocs étaient chargés dans des nacelles et transportés. Il y avait probablement une soixantaine d'hélicoptères sur place, des petits engins tout petits qui volaient dans tous les sens. Une fois la nacelle accrochée, l'engin décolle et il part là-bas, sur le nuage de poussière.
0: Alors que ces opérations dangereuses étaient en cours, Vassil se souvient de la dévastation tout autour de lui.
3: Dans toute la forêt de Polishka, c'était brûlé.
2: Une forêt noire, avec des pins, surtout des pins.
3: Oui, voilà, des conifères. Ils sont devenus tout noirs. Ils étaient si beaux et il n'en restait que les troncs, plus aucune branche, rien d'autre.
0: Les premières semaines, Vassil a multiplié les allers-retours vers la centrale sinistrée. Très vite, il a eu des brûlures autour des poignets dues aux radiations. Au bout de quelques semaines, il doit également abandonner son camion, le Kamaz soviétique, qui fera partie des centaines de camions contaminés enterrés dans la zone d'exclusion.
3: J'y suis allé et retourné, encore et encore, avec mon Kamaz plein à craquer pour charger les nacelles.
0: Vassil a travaillé dans le transport de matériaux pour la centrale jusqu'en 1988 et jusqu'au jour où sa santé ne le lui a plus permis.
3: Je conduisais vers Tchernobyl pour aller aider. J'étais au volant et d'un coup, je n'ai plus rien vu. J'ai stoppé le camion, j'ai attendu, je savais que quelqu'un allait passer. Ça a été le cas et on m'a emmené à l'hôpital de Tchernobyl. Et puis ma vue est revenue, comme ça.
0: À Tchernobyl, on trouve encore aujourd'hui des infrastructures nécessaires aux liquidateurs et aux travailleurs actuels de la centrale, dont un dispensaire médical. Vassil explique sa courte visite.
3: Le médecin m'a examiné et il a tout simplement dit « partez d'ici et ne revenez plus ».
0: 40 ans plus tard, dans le salon de leur maison, Nina et Vassil s'estiment chanceux d'être encore en vie. Et ils n'ont pas seulement survécu à une catastrophe nucléaire, car chez eux, plusieurs pages de l'histoire de l'Ukraine s'entremêlent. Ils ont aussi survécu à l'occupation russe des premières semaines de l'invasion de 2022, ainsi qu'aux bombardements qui ont plu sur le village à sa libération. Après Tchernobyl, la catastrophe marque toujours le quotidien des Ukrainiens, qu'ils l'aient vécu comme évacués, liquidateurs ou à travers leur famille. Pourtant, malgré la prise de conscience mondiale née après 1986, d'autres drames ont suivi. Fukushima en 2011, puis en 2025, l'endommagement du sarcophage de Tchernobyl lors d'une frappe russe. Depuis 2022, la guerre russe contre l'Ukraine ravive encore ce danger. Dans le sud du pays, Zaporijia, la plus grande centrale nucléaire d'Europe, est toujours occupée par les troupes russes.

0: Tchernobyl ou Tchernobyl, 40 ans plus tard, au son du détecteur de radioactivité que l'on entend en début de votre reportage. Bonjour Emmanuel Chaz.
1: Bonjour.
0: Notre correspondante, bien sûr, hein, en Ukraine. Emmanuel, est-ce facile d'obtenir un accès à la zone d'exclusion? Est-ce qu'on y entre facilement?
1: Alors, la zone d'exclusion de Tchernobyl, par définition, on n'y entre pas seul ni sans autorisation. En principe, il faut la demander à l'agence étatique de gestion de la zone. C'est comme cela qu'on y est allé, accompagné de Volodymyr Verbitsky, notre guide, et on doit avoir une raison de se rendre sur place. Recherche, reportage, ou par exemple, les travailleurs qui se rendent à la centrale nucléaire passent aussi par un checkpoint.
0: Revenons sur les conditions du reportage, qui sont bien sûr spéciales, puisque c'est une zone d'exclusion.
1: Tout à fait, on y va un dosimètre à la main. Et même si on sait en amont, c'est assez déstabilisant de se rendre compte via le son strident qu'on va entendre assez souvent, en fait, dès qu'on est en extérieur, que la zone est encore fortement radioactive et que cette radioactivité peut bondir d'un mètre à l'autre en fonction de l'endroit où on se trouve.
0: Il faut porter des vêtements particuliers ?
1: Tout à fait, ça dépend de l'endroit où on va. La combinaison spéciale, elle est réservée à ceux qui travaillent près des zones les plus radioactives, près du réacteur numéro 4. Un médecin que j'avais interviewé à l'occasion de l'anniversaire m'a dit de porter un masque FFP2. Il m'a dit de le porter à tout moment, quoi qu'en disent les autres personnes sur place, qui elles n'en portent pas forcément. Donc en plus, un bonnet et des manches longues et pantalons, et bien sûr, il ne faut rien toucher autour de soi.
0: Et sur place, quand vous êtes dans la zone, à proprement parler, vous êtes contrôlé?
1: Oui, alors sur le site de la centrale elle-même, en entrant et sortant du bâtiment et en sortant de la zone, on va passer par plusieurs portiques qui vont mesurer si oui ou non on est couvert de particules radioactives. C'est un peu comme un scan de contrôle de sécurité dans un aéroport. Pendant l'occupation russe de la centrale, les troupes de Moscou avaient d'ailleurs détruit nombre d'appareils de contrôle de radioactivité. Et lorsqu'on passe ces portiques, il y a une petite appréhension au passage. Le véhicule aussi est inspecté à la sortie, il est lavé si nécessaire. Et une fois rentré de reportage, eh bien, on met directement ses habits au lavage et on part se doucher.
0: Emmanuel, où est la ligne rouge? Est-ce qu'il y a des endroits où on ne peut pas aller à Tchernobyl?
1: Alors, ces derniers jours, on m'a demandé si j'avais pu aller dans le réacteur numéro 4. Alors, ça a fait rire mes amis ukrainiens qu'on m'ait posé la question, car pratiquement personne, à part un photographe ukrainien, n'est allé voir ce réacteur pour la simple raison de la dangerosité du site, des radiations qui en émanent. En revanche, on peut voir, avec des combinaisons de protection et des masques, la salle de contrôle de ce réacteur. À Pripyat, les sous-sols de l'hôpital où étaient entreposées les combinaisons des pompiers qui étaient intervenus sur les lieux sont interdits d'accès au public, en principe, puisqu'ils sont encore fortement radioactifs. Et dans la forêt rousse, où les sols sont meubles et où les sols seront radioactifs pendant encore des millénaires, le danger est extrêmement élevé. Et encore une fois, en 2022, un danger qui a été complètement ignoré par les troupes russes qui ont creusé des tranchées dans cette zone.
0: Dans quel état est le sarcophage de 2016, une grosse cloche de 250 mètres de portée? Quand vous l'avez vu, c'est redevenu étanche depuis la frappe de drones russes en février 2025?
1: Alors, ce sarcophage, il a été réparé pour l'instant en surface, c'est-à-dire qu'il est à peu près étanche, mais c'est une réparation faite dans l'urgence et pour s'assurer que cette étanchéité dure, il va falloir du temps et des dizaines de millions d'euros de réparation. Ce sarcophage étant prévu pour résister à des catastrophes naturelles et pas pensé pour parer à une attaque humaine.
0: Vous avez pu rencontrer nombre de liquidateurs et de personnes évacuées. Dans quelles conditions vivent ces rescapés maintenant ?
1: Alors, ce sont des personnes âgées, mais qui se souviennent très bien des événements, comme Nina et Vassil, qu'on entend à la fin du reportage. Ce sont des personnes qui ont dû surmonter beaucoup de difficultés dans leur vie. D'abord, le choc de l'explosion, de l'évacuation, la dissimulation des conséquences des radiations sur leur santé dans les années qui ont suivi. Et juste au moment où elles aspiraient à profiter de leurs vieux jours, 2022 est arrivé. Pour des milliers de personnes évacuées dans les régions voisines, l'invasion russe à grande échelle les a parfois concernées directement avec une occupation russe, là où ils habitaient, des bombardements de leur village et cette impression de vivre à nouveau une page très noire de l'histoire ukrainienne.
0: Emmanuel Chaz en ligne d'Ukraine. Merci Emmanuel. Réalisation de cette émission, Quentin Moulin au reportage, Steven Estly et Pauline Leduc. À réécouter bien sûr sur les plateformes de podcast ou l'application RFI Pure Radio. Après le journal, dans un instant, Religion du Monde avec Véronique Guémard au sujet de l'islam en Tunisie. Un entretien avec Faouzia Charfi.
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5: zu wachsen und der Staat ist dafür da, wenn es nicht klappt, aufzufangen. Hier ist es so ein bisschen nicht, beides nicht richtig. So, und da möchte ich ran.
6: Ja, es gibt ja schon auch eine Diskussion über Gerechtigkeit, Vermögensverteilung, all das ist ja auch was, was im Moment auch gerade zwischen Schwarz und Rot natürlich eine große Rolle spielt. Was würden Sie sagen, wie gerecht geht's zu im Land?
5: Nicht gerecht. Wenn man sich anguckt, wie da die Statistiken sind, dann sind wir ein nicht sehr gerechtes Land. Kapital ist relativ niedrig besteuert. Die, die viel Kapital haben, profitieren. Die, die wenig Kapital haben, kommen nicht hoch. Also das heißt, wenn wir jetzt sagen, alle müssen jetzt mal mitmachen und alle müssen was in die Mitte legen, dann heißt alle, alle. Und dann müssen wir aber auch so diese Debatten führen. Im Moment führen wir sie immer so, dass wir einer Gruppe was wegnehmen, uns dann wundern, dass die schreit und alle anderen applaudieren und sagen, das wäre doch gut.
6: Also sobald das heißt, Sie sind für eine Vermögensteuer und für eine
5: Ich gehe ja gar nicht in diese einzelnen Sachen
6: ja, aber
5: so rein.
6: Wo ist es ja konkret?
5: Genau, aber dass wir mehr Geld abgeben können, wenn wir mehr Geld haben. Also jetzt wird ja gerade aktuell diskutiert, die Einkommensteuer zu erhöhen, die sogenannte Reichensteuer. Habe ich überhaupt kein Problem mit, beziehungsweise finde ich richtig, dass die, die mehr haben, auch mehr abgeben. Generell glaube ich aber, Arbeit eher weniger zu besteuern, ist eine sehr gute Idee und Vermögen und Kapital eher mehr, damit wir eben möglichst Arbeit incentivieren und mehr Arbeitskraft in diesem Land freisetzen.
6: Mhm. Noch eine letzte Frage vielleicht, weil Sie ja nun zwei Bundespräsidenten in Ihrer Familie haben. Wäre das denn noch ein Job, der Sie reizen könnte, Bundespräsidentin?
5: Nee,
6: ich habe eine gesucht.
5: Ja, das stimmt, aber da sind ja auch viele gute in der Auswahl oder zumindest werden die genannt. Nee, ich bleibe die einfach Dinge umsetzt, wo man zuguckt und sagt, Mensch, hätte ich nicht gedacht, dass das klappt. So, das würde ich gerne noch so die nächsten 30, 40 Jahre machen und da fühle ich mich sehr wohl und glücklich.
6: Und haben Sie eine Kandidatin, die Sie gerne hätten?
5: Jemanden von außen. Wann haben wir eigentlich angefangen zu sagen, dass das jetzt so eine Position ist, wo wir jetzt immer Politiker und Politikerinnen hinsetzen, um die zu befrieden? Also ich fand von Roman Herzog über Gauck, über Horst Köhler, die fand ich alle großartig. So, das in weiblich hätte ich gerne.
6: Okay. Sind wir gespannt. Vielen Dank, Verena Pauster, für das Gespräch und sind gespannt, ob Ihre Ideen der positiven Zukunftszugewandtheit sich ein bisschen umsetzen. Danke Ihnen.
5: Vielen Dank.

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3: Sophie Pouzrat.
2: Au sommaire de ce journal, toujours l'impasse entre Washington et Téhéran malgré une nouvelle proposition iranienne que le président américain Donald Trump a jugée insuffisante. Mais pour Téhéran, les États-Unis n'ont pas d'autre choix que de l'accepter. Un Cisjordanien palestinien de 26 ans tué par l'armée israélienne lors d'un raid en plein centre-ville de Naplouse. On y reviendra dans cette édition. Et puis, un nouveau drame sur fond de crise migratoire dans la Manche. Deux femmes ont été retrouvées sans vie dans le fond du bateau pneumatique dans lequel elles avaient embarqué pour tenter de traverser la mer. La guerre des nerfs se poursuit entre l'Iran et les États-Unis. Plus de 3 semaines se sont écoulées depuis l'entrée en vigueur du cessez-le-feu. Mais les discussions sont toujours dans l'impasse, avec cependant une nouvelle proposition iranienne, un plan en 14 points avec une première phase de 30 jours qui serait suivie de discussions sur le nucléaire iranien. Ce découplage des questions sécuritaires et nucléaires peut-il permettre de faire avancer les négociations? Écoutez ce qu'en pense Hasni Abidi, directeur du CERMAN, Centre d'études et de recherche sur le monde arabe et méditerranéen.
4: Séparer ces deux dossiers est apprécié aussi par d'autres pays proches des Iraniens et les voisins. C'est-à-dire qu'ils disent qu'il y a aujourd'hui l'urgence, aujourd'hui, ce n'est pas de discuter sur le nucléaire, ou plus encore la question de l'uranium qui a été enrichi et son avenir, mais surtout la désescalade et l'ouverture du Détroit d'Ormuz. C'est la crainte et aussi la demande des pays de la région. En revanche, les Américains, ils veulent absolument avoir, en tout cas, certes, la première phase, mais ils veulent que ça soit plutôt perçu comme une victoire pour les Américains et pas une victoire pour les Iraniens. Mais sur le plan diplomatique de négociation, c'est une proposition qui tient la route dans la mesure où il est très difficile aussi d'engager des négociations sur des sujets importants qui ont pris plus que 2 ans pour l'ancien accord nucléaire et obtenir tout de suite des solutions, ça me paraît illusoire.
2: Un propos recueilli par Daniel Valo. Et alors que Donald Trump estimait insatisfaisante ses dernières propositions iraniennes, eh bien pour redonner une chance aux discussions, Téhéran a soumis une nouvelle proposition à Washington qui a répondu, a indiqué ce dimanche la diplomatie iranienne. Et alors que le cessez-le-feu est toujours en vigueur, le blocus du détroit d'Ormuz persiste. Malgré les inquiétudes de la communauté internationale, ce dimanche, c'est le chef de la diplomatie allemande qui a appelé Téhéran à rouvrir le détroit pour sortir de la crise. Signe aussi d'une volonté de Berlin de raccrocher les wagons avec Washington malgré les récentes tensions entre Donald Trump et Friedrich Merz après ses critiques sur la stratégie américaine en Iran. Le chancelier allemand a déclaré qu'il ne renonçait pas à travailler avec Donald Trump. En Cisjordanie, un palestinien de 26 ans a été tué par l'armée israélienne lors d'un raid en plein centre-ville de Naplouse. Ça s'est passé ce dimanche. Le jeune homme s'apprêtait à accueillir son premier enfant. Plusieurs autres Palestiniens ont été blessés par balle et l'opération s'est déroulée dans un secteur commercial très fréquenté, Alice Moreno.
5: Sur des vidéos diffusées par des témoins, on distingue des soldats positionnés le long d'axes routiers où circulent de nombreuses voitures avant que des explosions ne retentissent. D'après l'agence de presse palestinienne Wafa, l'armée visait des commerces. Quelques instants plus tard, un homme grièvement blessé par balle à la tête est transporté vers une ambulance. Naïef Samarou, 26 ans, est conduit à l'hôpital où il succombe à ses blessures. Selon ses proches, il s'était rendu au centre commercial pour acheter des cadeaux à l'occasion de la naissance de son premier enfant. Selon l'autorité palestinienne, son épouse, enceinte, a pu lui dire adieu à l'hôpital juste avant d'accoucher. 4 autres Palestiniens ont été blessés par balles et plusieurs dizaines ont été asphyxiées par des tirs de gaz lacrymogène. De son côté, l'armée israélienne indique avoir ouvert le feu en réponse à des jets de pierres en direction de ses soldats. Selon les Nations Unies, au moins 42 Palestiniens ont été tués par l'armée ou les colons depuis le début de l'année en Cisjordanie occupée. Alice Moreno, Ramallah, RFI.
2: L'État hébreu qui prolonge par ailleurs la détention des 2 militants de la flottille pour Gaza, arrêtés alors que leur navire était au large de la Grèce et ensuite ramené en Israël pour y être interrogé. Une détention prolongée de 48 heures par un tribunal israélien. alors que l'Espagne, pays dont l'un des militants réclame à nouveau ce dimanche sa libération immédiate. Nouveau drame dans la Manche, une enfant de 16 ans et une jeune femme de 20 ans sont mortes ce dimanche en tentant de traverser la mer qui sépare la France du Royaume-Uni. Elles ont été retrouvées sans vie dans le fond du bateau pneumatique surchargé dans lequel elles avaient embarqué. 80 exilés étaient montés à bord de cette embarcation. En l'espace d'un mois, 6 personnes sont mortes en tentant la traversée, alors que la France et l'Angleterre viennent de signer un nouvel accord de financement pour empêcher les départs sur les plages. Une politique qui non seulement ne décourage pas les exilés, mais qui les met en grave danger, d'après Dani Patou, présidente de l'association de solidarité Osmose 62.
6: Hier soir, par exemple, on était sur la côte vers 22h, on a vu un groupe énorme vers Wimereux, d'une 150 personnes à peu près. Donc on savait que ce matin, ça allait être prêt pour traverser, cette nuit du moins. Et il y avait beaucoup, beaucoup de femmes, d'enfants en bas âge et de bébés même. Il y a de plus en plus de risques et de dangers pour ces gens. Là, il y en a un en direct encore à Ardelot, là pour l'instant. Et si vous assistiez à ça en direct sur les plages, c'est effarant. Des groupes de gens attendent sur les plages, dans les dunes, sur les plages. C'est là où elles sont encerclées par les forces de l'ordre. Et d'un seul coup, tout le monde s'affole quand le taxi boat arrive dans l'eau. Et tout le monde s'affole pour y courir, mais à hauteur jusqu'à leur tête, quoi. Ils y courent pour essayer d'entrer dans le bateau. Forcément, que bébés, femmes, c'est la bousculade, c'est les cris et les forces de l'ordre les poursuivent.
2: Dani Patou, présidente de l'association de solidarité Osmo 62. Elle était interrogée par Amélie Beaucourt. Et toujours dans l'actualité française, de 4 pour Jean-Luc Mélenchon, le leader de la France insoumise, vient d'annoncer sa candidature à la présidentielle de 2027, une candidature qu'il justifie par, je cite, l'urgence de la situation, tout en désignant le Rassemblement national comme son principal adversaire pour ce scrutin. C'est la 4e fois que le chef de file des Insoumis se présente. Après les scrutins de 2012, 2017 et 2022, année où il avait réalisé son score le plus élevé en remportant 22% des voix et en arrivant ainsi largement en tête parmi les candidats de gauche. En Colombie, 4 personnes, dont un responsable communautaire, ont été assassinées dans le nord-est du pays, dans la ville de Cucuta. C'est la 4e fois en 2 semaines qu'un drame de ce genre a lieu dans cette ville. Depuis le début de l'année, 53 leaders sociaux et responsables communautaires ont été assassinés dans le pays, selon un décompte de l'Institut d'études pour le développement et la paix. Et ce dimanche 3 mai, c'était la journée internationale de la liberté de la presse, une liberté de plus en plus menacée, comme s'en inquiète Reporters sans frontières dans son classement publié il y a quelques jours. L'ONG estimait que la situation était difficile, voire très grave, dans plus de la moitié des pays du monde. Et bien focus aux États-Unis, où Donald Trump, qui avait pris l'habitude de huer les journalistes lorsqu'il était en campagne et de les dénigrer devant ses foules de supporters, n'a quasiment pas changé depuis qu'il est revenu au pouvoir. Si les pressions sur la presse ne sont pas encore aussi directes que dans un régime autoritaire, la direction qu'a donnée la Maison-Blanche impacte tout de même la qualité de l'information transmise. C'est le reportage de notre correspondante à New York, Karine Houghton.
7: Interdiction de couper les interviews, multiplication des poursuites en justice pour accabler les éditeurs, blocage du Pentagone à la presse, attaques répétées des journalistes féminines et suppression des reporters Associated Press de la Maison-Blanche car l'agence refuse de renommer le Golfe du Mexique. L'administration Trump met les médias au pas ou veut les intimider. Mais la pression peut être aussi très subtile, comme par exemple en intégrant des journalistes ou des influenceurs de la mouvance MAGA autour du président. Aurélia End, correspondante à la Maison-Blanche pour l'agence France Presse, décrit les conséquences.
8: On va être là dans le bureau ovale, on va avoir des questions sur l'Iran, sur l'Ukraine, enfin vraiment l'actualité internationale du moment. Et là, ces journalistes MAGA, eux, vont intervenir avec des questions totalement déconnectées qui vont avoir trait à l'immigration, qui vont être orientés de manière à critiquer l'opposition ou à un peu à chanter les louanges de Donald Trump. Donc, de fait, ça nous laisse moins d'espace pour poser les questions que tout le monde se pose, à savoir que va faire le chef d'État de la première puissance mondiale des multiples crises qu'il a lui-même initiées.
7: Pour l'instant, l'autocensure des journalistes américains n'a pas encore des niveaux égalés à celle de Chine ou de Russie. Et Donald Trump traitera peut-être mieux les médias traditionnels pour vanter son bilan à l'approche des élections de mi-mandat. Karine Houghton, New York, RFI.
2: Et cette journée de la liberté de la presse était aussi célébrée à Paris. Quelques centaines de personnes se sont rassemblées. C'était à l'initiative de la Fédération internationale nationale des journalistes pour dénoncer des attaques sans précédent à travers le monde. Et c'est ainsi que s'achève cette édition. Merci à vous de l'avoir suivie. 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Il est 22h et presque 10 minutes dans nos studios parisiens. 20h10 en temps universel.
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10: Bienvenue dans les musiques du monde avec une double session live ce soir. Une session live qui invite la chanteuse américaine Michelle David et son groupe de hollandais The True Tones avec la sortie de l'album Soul Woman. Elle est arrivée. Elle sera face à Tiwayo, un français qui évolue lui aussi dans la soul et le blues et qui sort l'album Outsider.
11: Vous m'entendez ou pas? Vous m'entendez?
10: Oui, on t'entend.
11: Vous m'entendez quoi?
10: Mais si. En fin d'émission, les deux artistes nous ont promis un petit duo.
12: Yes.
10: Je partirai bien sur un morceau de Bill Weaver si on me demande. Ok, bon bah, Michel David and the True Tones. Michel David, voilà, sont en place avec le titre Speak to Me.
13: J'ai mis mon téléphone sur mode avion au cas où.
10: C'est bien?
12: Yeah, it's fine, thank you.
10: Bonsoir.

0: Michel David and the True Tone sur RFI dans la session live.
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0: Deux groupes aujourd'hui dans la session là, il y a Michel David and the True Tones, une chanteuse américaine qui est basée aux Pays-Bas, et Tiwayo qui est français mais qui adore Austin, Texas. On vous en parlera un peu plus tard dans l'émission. Tout de suite, nous avons Michel David en entretien. Michel, bonsoir.
2: Bonsoir.
0: Ah, vous savez dire un mot en français?
2: I wish.
0: Moi aussi, j'espère. J'aurais adoré parler français. Ce sera Léa Boutin-Rivière qui fera la traduction. Alors là, on vient d'entendre, enfin, vous venez de jouer un titre qui s'appelle Speak to Me. Ce morceau, on peut le retrouver sur le nouvel album de Michel David and the True Tone qui s'appelle le nouvel album Soul Woman. Alors, à ce moment de votre vie, sortir un album qui s'appelle Soul Woman, qu'est-ce que ça raconte sur vous?
2: It's twofold. I think I've come full circle.
3: Il y a deux choses. Je pense que déjà, je suis revenue quelque part à mon point de départ après avoir exploré tellement de genres différents. Donc voilà, je reviens à la soul. Et puis, la soul, ça a quelque chose de tellement satisfaisant, ça me comble vraiment. Donc voilà, Soul Woman.
0: La musique soul dans votre parcours, c'est une évidence. J'allais dire, vous êtes presque née dedans, de la Caroline du Sud à New York, puis en arrivant après aux Pays-Bas avec un petit passage en Allemagne pour des raisons professionnelles. Être une soul woman aujourd'hui, est-ce que ça crée des responsabilités? Est-ce qu'il y a quand même quelque chose à défendre derrière ce mot, derrière ces deux mots?
2: That's a very unusual question. I don't think anyone's ever asked me that.
3: C'est une question très inhabituelle. Je crois qu'on ne l'avait jamais posée auparavant. Je n'ai pas forcément le sentiment que je dois défendre quelque chose. En revanche, il me semble que je dois continuer à honorer la musique soul. Et je crois que c'est mon devoir de la rendre accessible à tous.
2: And therefore, even if it's not your cup of tea, so to speak, or if it's not your juice.
3: C'est-à-dire que même si ça n'est pas ta tasse de thé, si ma musique te fait ressentir quelque chose, eh bien, ça te donnera envie peut-être d'explorer ce genre musical-là.
0: Alors, vous vivez maintenant aux Pays-Bas. Vous vivez aux Pays-Bas depuis combien de temps, quoi? 20 ans, 30 ans maintenant?
2: Oh my God, I'm trying not to count. See, my oldest daughter is 29. Yeah, maybe 30 something years.
3: Je préférerais ne pas compter, mais ma fille la plus âgée a 29 ans, donc oui, ça doit faire une trentaine d'années.
0: Vivre aux Pays-Bas, qu'est-ce que ça a apporté à votre conception de la musique? Parce que vous avez traversé l'Atlantique, la musique soul vue de l'Europe, c'est très différent que vue du continent américain. Vous travaillez avec des musiciens hollandais qui, de par leur position, sont très à même de savoir ce qui se passe en Angleterre, donc la musique anglaise, la Britpop, etc. Mais aussi, il y a beaucoup de populations immigrées qui ont traversé l'Europe, ça c'est notre histoire commune qui n'est pas toujours très drôle, donc ils avaient aussi un vrai lien avec le continent africain. Est-ce que c'est cette partie-là que vous avez pu trouver chez ces musiciens, peut-être?
2: I have to say, I think I was living in a bubble, so to speak, a bubble that had some holes in it.
3: Vous savez, je crois que j'ai vécu dans une sorte de bulle avec quelques trous peut-être pour me laisser respirer, mais cette bulle m'a quand même protégée globalement de l'extérieur. Quand je suis venue pour la première fois aux Pays-Bas, c'était en 1984, c'était pour une comédie musicale, et quand j'ai ouvert ma bouche pour chanter, c'est quelque chose qu'ils n'avaient jamais entendu.
2: Belted through my chest, and most people were belting.
3: Je pense que c'était le fait que je chante vraiment avec ma voix de poitrine d'une manière assez puissante, et ils n'avaient jamais entendu ça. Et ça m'a permis quelque part de projeter qui je suis sur qui ils étaient et qu'on s'emmène tous ensemble. Et puis ça m'a aussi permis de trouver qui je suis à travers ma voix.
2: I can't really say that they have influenced me with.
3: Concernant les influences, je ne pense pas avoir été influencée par la musique. musique européenne. En tout cas, quand je suis arrivée, je suis vraiment arrivée avec mon son, mais mes musiciens, plutôt que le pays dans lequel je vivais, mes musiciens m'ont introduite à des influences afro, surtout au niveau des percussions.
0: Je vais vous présenter un musicien, d'ailleurs vous allez jouer avec lui en fin d'émission, il s'appelle Tiwayo, il est français, alors lui aussi il a traversé l'Atlantique mais dans l'autre sens, c'est-à-dire que lui il vient des pays de la Loire et il est allé travailler avec un producteur à Austin, Texas, il est là avec son groupe pour le titre Up for Soul.
4: Big round of applause for Tiwayo, please, yeah, yeah.
5: Mesdames et messieurs.
4: Yeah.
5: Mesdames et messieurs.

0: Tiboyo sur RFI dans la session live.
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0: Tiboyo, Tiboyo est au chant et à la lead guitare, Théo Moutou à la batterie, Emmanuel Sani à la basse, Borel Bambi aux percussions et Paul Sani au clavier. Bonsoir,
2: bonsoir,
0: cher Tiboyo.
2: Bonsoir, chère Laurence.
0: Vous êtes invité en même temps que Michel David and the True Tones. Alors, ce morceau Up for Soul fait partie de tout un album qui s'appelle Outsider. Peut-être dire un mot sur la production et ce que vous avez voulu faire avec ce nouvel album.
2: Alors, cet album, il est très spécial pour moi. En fait, c'est la première fois que je me suis autorisé à vraiment faire un album de soul, puisque bon, je suis un gros fan de soul et aussi de blues, mais depuis quelques années, mais je ne m'étais jamais vraiment autorisé à aller au bout de l'exercice. L'aventure de cet album, c'était d'aller chercher le côté collectif, en fait, vraiment dans la réalisation de la musique, et de trouver un peu cette recette magique qu'ont mes albums de soul préférés, donc d'aller chercher le meilleur producteur, les meilleurs musiciens, le meilleur studio, et d'essayer de faire travailler toute cette équipe pour aboutir là. Mes chansons.
0: Vous les donnez des noms peut-être, des gens qui vous ont accompagné sur
2: absolument.
0: La production.
2: J'ai eu la chance, donc le producteur de l'album c'est Adrian Quesada, qui est connu pour son travail avec les Black Pumas.
0: Vous savez qu'ils sont venus dans cette émission, dans la session live, juste avant d'être nominés aux Grammy Awards, qui n'ont pas gagné du reste, mais je crois que Quesada avait bossé avec Prince.
2: Oui, absolument. Il a été, en fait, il faisait partie d'un groupe dont je ne me rappelle plus le nom, et donc Prince a pris ce groupe-là pendant...
0: Une émission.
2: Non, mais en plus, moi j'ai vraiment des problèmes de mémoire de toute façon. Donc Adrian, que je connaissais pour son travail avec le Black Puma, mais aussi sur ses autres projets avec tout ce côté Latin Soul. J'étais très sensible à sa musique et il était au top de ma liste des producteurs pour cet album. Et donc, je l'ai contacté, je lui ai envoyé mes démos. Il m'a dit, c'est top, je suis chaud. Et donc, on s'est rencontrés en France, aux Eurocaennes. Et puis à Toulouse, sur un zénith des Black Puma, donc de reprise, histoire de discuter. Et puis, quelques mois après, j'étais à Austin, au Texas.
0: Alors, Austin, Texas. On reste combien de temps? On y fait quoi? Qu'est-ce que ça fait dans la tête?
2: Alors, Austin, là, j'y suis. Ça s'est fait en deux fois. J'y étais une première fois 3 semaines qui était vraiment l'enregistrement de l'album.
0: Quelle année?
2: C'était il y a un an, c'était en 2025.
0: Voilà.
2: Et du coup, donc j'avais beaucoup préparé cet album. Je l'avais vachement, des grosses démos très arrangées dans mon studio. Et donc, je suis arrivé avec ce matériel-là. Et donc, première fois 2 semaines, enfin plus une semaine où j'ai vadrouillé un petit peu dans le coin, rencontré des gens, mais 2 semaines de studio. Et puis, j'y suis retourné une deuxième fois pour le mix et shooter une live session dans le même studio.
0: Je vous propose d'écouter maintenant un extrait du nouvel album de Michel David and the True Tones. On a choisi le titre qui a donné son nom à l'album, Soul Woman.

0: Soul Woman, c'est le titre qu'on vient d'écouter, c'est la version studio, c'est la version de l'album qui a donné son titre d'ailleurs à ce disque. Michel David, des explications sur l'enregistrement de ce disque, est-ce qu'il s'est passé des choses inhabituelles, est-ce que vous avez des anecdotes à partager avec nous?
1: It's an album that I didn't really want to make. You want to hear something crunchy? No, I didn't because I felt like
2: je voulais pas vraiment faire cet album. En réalité, j'avais la sensation que j'avais plus rien à dire. On a déjà 8 ou 9 albums derrière nous. On en a sorti quasiment un par an. Alors est-ce que vraiment j'ai quelque chose de plus à dire? En plus, je veux être sincère avec mon audience. C'est quelque chose qui est très important pour moi. Je veux pas faire un album où je raconte des choses qui ne sont pas vraies ou qui ne me correspondent pas.
1: But it caught me at a time where I was in my full awareness that I'm going into the second phase of my life.
2: Mais à un moment, je me suis rendu compte que j'entre dans la deuxième phase de ma vie. Je suis beaucoup plus âgée aujourd'hui. J'ai traversé beaucoup de deuil ces dernières années. J'ai perdu des gens. J'ai traversé des moments vraiment difficiles et pendant un temps, je l'ai ignoré avec les tournées, le fait de voyager. Je l'ai ignoré et au point qu'à un moment, mon corps a commencé à me lâcher. Et c'est là où je me suis rendu compte que j'allais devoir gérer tout ça. Et c'est là que l'idée d'écrire ce nouvel album est née. Malgré tout, j'avais du mal à écrire. J'ai même failli abandonner. Et puis un jour, ça m'est tombé dessus, mais ça n'a pas été facile. Vous voyez, par exemple, sur l'album, il y a une chanson qui s'appelle Golden Sun. Et j'arrivais pas à la chanter. Et j'ai fini par dire à mon équipe, bon, je vais vous la chanter, mais comme un guide pour que vous fassiez l'instrumentation et puis moi j'enregistrerai les voix ensuite.
1: I sang it like a whisper, golden sun, let it fill your soul, da da da da da da da, you know, just very matter of fact. And we played it back, and it was like.
2: Et donc je l'ai juste fredonné comme ça, et finalement c'est ça qu'on a fini par garder sur l'album. Et en fait, ce que vous entendez sur Soul Woman, c'est quelque part moi qui me chante à moi-même.
0: Michel David et le True Tone avec le titre Running. C'est sur RFI dans la session live.

0: sur RFI.
1: Michel David est au chant, Ono Smith et Paul Willemsen, guitare et basse, ils alternent, et Bas Bauma qui est aux percussions. Est-ce que j'ai bien prononcé, Michel?
2: I believe so.
3: I was zoning out a little bit.
1: Revenez. Ne me laissez pas tomber, pas encore.
4: Come back. Don't leave us alone.
1: Dites-moi, vous allez être, comment dire, vous vous préparez physiquement à une tournée, parce que vous avez dit que ça fait un moment que vous chantiez, qu'à un moment votre corps vous avait lâché. Donc, est-ce que vous avez une préparation particulière avant de monter dans le bus sans savoir où vous allez, finalement, si j'ai bien compris?
3: No, I'm still. I'm not learning my lessons at all.
1: C'est bien.
3: Yeah, you know, I think now I am gonna have to find.
4: Donc non, j'ai pas de préparation. J'apprends rien de mes erreurs. Typiquement, j'ai aucune routine. Je suis habituée à me réveiller le matin, prendre une bonne douche, m'habiller et puis c'est tout. Et j'ai même pas vraiment d'étirement ou d'échauffement. D'habitude, quand je suis en tournée. Mon échauffement, c'est ma première chanson en fait. Mais j'ai conscience que avec le temps, il va falloir que ça change, que mon corps est peut-être un peu plus raide aujourd'hui qu'il l'était à l'époque. Donc voilà, je vais faire de mon mieux pour avoir une routine à l'avenir. Ceci dit, j'ai remarqué qu'avec le temps, ma voix devient plus forte et je pensais pas que c'était possible. Je sais bien que j'ai une voix qui est puissante, que j'ai du coffre, mais j'ai l'impression qu'elle s'améliore. Techniquement, c'est de mieux en mieux. Alors, je sais pas d'où ça vient, mais c'est comme ça.
1: Je ne vais pas donner votre âge parce que ça ne se fait pas, mais vous avez plus de 50 ans de carrière, donc ça vous étonne d'avoir une voix de plus en plus puissante?
3: I am, because if I look at some of my greats, as they get older.
4: Ouais, ça me surprend parce que quand je pense à certains de mes proches ou des gens que j'admire, certains ont fini par atteindre un pic à un certain âge et par la suite on entend que les choses changent, il y a quelque chose qui change. Moi pour l'instant, j'ai pas cette impression. Ma voix s'améliore et j'espère en tout cas que ça va rester comme ça pendant les 10 ou les 15 prochaines années. Et si ça ne s'améliore pas, au moins que ma voix reste là où elle en est maintenant.
3: Okay, you know, and maybe that means that I won't be singing songs that require me to be so powerful.
4: Alors bon, on ne sait pas ce qui va se passer dans le futur. Peut-être que je serai obligée à l'avenir de. J'ai toujours raconté des histoires, mais d'être quelqu'un qui raconte des histoires de manière un peu plus calme ou peut-être avec une voix un peu plus jazzy. Moi, je sais que j'ai cette voix jazzy en moi, mais le public l'a pas encore entendu.
1: Faire du métal, peut-être.
3: Well, you know, this is funny because I think I don't know which album it was, but there was a period.
4: Ce qui est marrant, c'est que je sais plus sur quel album c'était, mais pendant 2-3 ans, et c'est encore un peu le cas aujourd'hui, on était systématiquement invités à des festivals heavy metal, et j'ai jamais compris pourquoi. Donc finalement, votre proposition n'est pas si loin que ça. Mais bon, on a quand même systématiquement l'impression que leur gorge saigne. Je suis pas sûre d'avoir très envie de ça pour moi, mais bon, je garde en tête si ça peut me permettre de rester sur scène.
1: Bon, on va voir dans quel état sont les cordes vocales de Tiwayo, qui est avec son groupe, et il va interpréter le titre I've Got to Travel Alone. Tiwayo sur RFI.
5: Okay.

0: Suite à ça, j'étais un petit peu isolé. Il y a eu une espèce de petite période, enfin une période assez difficile à plein de niveaux. Cette chanson renvoie à cette période-là de ma vie et aussi à ce chemin, je pense en tant qu'artiste, qu'on a un chemin un petit peu intérieur, s'accrocher, de continuer à se battre pour faire sa musique, se battre pour ses rêves.
1: Un mot sur les musiciens qui vous ont accompagné en dehors de Adrian Quesada. Il y a quelques musiciens qui ont un CV impressionnant. Jim du Who is Who.
0: Absolument. Cet album, il y a eu vraiment une magie en studio. Il y a vraiment quelque chose que j'ai vraiment découvert pour la première fois, cette espèce de magie et de moments gravés. Donc j'étais là-bas pendant 2 semaines et durant la première semaine, Adrian me dit, je lui avais dit à Adrian, ce serait super si on avait un des grands guitaristes de la scène de blues texane. Et donc il me dit, il y a Doug Bramhall, qui est donc le guitariste de Eric Clapton depuis des années, qui est en ville, il a écouté ta musique et il est chaud de venir en studio. Et donc Doug est venu et c'était génial. Il est venu le 5e jour, je m'en rappelle très bien. Et c'était vraiment incroyable, d'autant plus que c'était donc pas signé, pas prévu, et il devait venir jouer sur un morceau et il a joué sur 3. Et c'était une super super rencontre.
1: Ouais. Vous avez passé une ou deux soirées ensemble ?
0: Alors il est pas resté, mais par contre il m'a fait encore un plus beau cadeau, c'est qu'il a joué sur ce morceau que j'ai écrit pour mon père, qui raconte un peu l'histoire de mon père. Donc mon père, c'est la personne qui m'a introduit au blues et à la soul et au jazz, et de manière générale à la musique, à la culture américaine et afro-américaine, et il a joué sur ce morceau, voilà, qui est un morceau qui compte beaucoup
1: sur quel
0: pour
1: morceau?
0: Moi. Daddy was born with the blues.

0: Vous connaissez Michel David et Andrew Trouteau?
1: Je les ai découverts en fait quand j'ai fait cette signature donc avec Record Kicks, et je les ai découverts à ce moment-là. Je les connaissais pas d'avant.
0: Michel David a introduced you, Rémi, as TYO. TYO, this is Michel. She is Michel.
2: Hi, nice to meet you.

0: monsieur.
1: Vous vous connaissiez avant cette émission?
0: Non. On ne s'était jamais rencontré.
1: Vous savez, vous avez le même label quand même.
0: Oui.
1: Donc, ok. Qui s'est mis d'accord sur un titre de Bill Withers?
0: J'avoue que j'ai proposé cette chanson.
1: Oui.
0: Et du coup, je pense que Bill Withers, c'est un artiste que... Do you like Bill Withers?
2: Oh, I do. Oui, j'adore.
3: I met him.
2: Je l'ai rencontré.
0: Oh, really?
3: Wow. Yeah, there was a concert.
2: Il était en concert à Amsterdam et je faisais partie des artistes qui ont chanté pour lui. Ensuite, on a fait la fête. C'était chouette.
0: That's amazing.
3: Yeah.
0: Wow.
1: Elle a passé une soirée avec Bill Withers quand même. Et Michel, le fait de chanter avec Rémi, qui se fait donc appeler Tiwayo, est-ce que vous trouvez qu'il a il a quelque chose de cette partie du monde que vous connaissez bien, c'est-à-dire le R&B, la soul, etc. Est-ce que vous sentez qu'il est habité? What do you think of this way of singing as a white man from France?
3: Well, you know, I didn't know he was a white man from France.
2: Je ne savais pas que c'était un homme blanc français quand j'ai entendu sa musique. Donc, je me suis juste basée sur son son et j'ai trouvé ça beau. Je lui souhaite d'avoir beaucoup de succès.
1: Est-ce que vous auriez un conseil à donner à Tiwayo, parce que vous avez plus d'expérience que lui, et puis il aborde une esthétique que vous connaissez mieux que lui, même s'il est très, très travailleur et qu'il s'imprègne énormément. Est-ce que vous auriez un tip, un conseil, une idée?
3: I think for me to impose or try to give him some tips wouldn't be fair, because I think he has to.
2: Je crois que ce serait assez injuste d'essayer d'imposer un style ou un conseil à Tiwayo. Il faut qu'il trouve sa voie, qu'il fasse des erreurs, et peut-être que certaines de ses erreurs n'en seront même pas d'ailleurs. Mais si je devais dire quelque chose, ce serait sois fidèle à toi-même, trouve ta voie, essaye surtout de ne pas imiter les autres, et aie confiance dans ce que tu as, parce que c'est bien ce que tu as.
1: Vous êtes rencontrés dans les loges et vous nous avez préparé un morceau commun, ce dont je vous remercie infiniment. Michel David and the True Tones avec Tiwayo pour cette reprise de Bill Withers, The Two of Us. Merci infiniment à tous les deux, enfin à vous tous.
3: All right, let's go. Thank you. All right, let's go. I got it.